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1: Bonjour à tous, à la une de l'actualité, les incendies redoublent d'intensité dans le sud de la France. Plus de 10 000 personnes ont été évacuées dans les Pyrénées-Orientales. Un feu qui a démarré hier et qui a parcouru plus de 4 500 hectares. Deux personnes, un habitant et un pompier sont gravement blessés. D'autres incendies sont en cours dans le Gard, l'Hérault et la Drôme. Nouvel épisode de chaleur aujourd'hui. 16 départements sont placés en vigilance orange canicule entre la côte atlantique, la vallée du Rhône et l'arc méditerranéen. Les températures vont frôler les 40 degrés. Et aujourd'hui, c'est le coup d'envoi des grandes vacances. Fini l'école, le cartable est rangé et le maillot de bain est dans les valises pour beaucoup. Certains ont même des programmes très chargés.
2: J'ai trop hâte, c'est trop bien les vacances.
3: Et tu vas faire quoi en vacances?
2: Je vais partir en Ardèche et dans le Luberon.
4: On va à la piscine, à la plage, on passe du temps en famille et on se promène un peu partout.
2: Je vais dormir et je vais rester chez moi, je vais jouer dehors, me baigner.
4: De 1, on n'a plus à l'école. De 2, on peut passer plus de temps en famille. Et de 3, on peut aller à la piscine et à la plage.
1: Des propos recueillis par Mylène Debac et budget moyen des Français pour ces vacances, 1748 euros. Dans l'actualité aussi, un policier a ouvert le feu hier à Clermont-Ferrand. Il a tiré sur un homme qui venait d'agresser plusieurs passants au couteau et qui se dirigeait vers les forces de l'ordre. Le suspect, âgé de 34 ans, a été blessé. Son pronostic vital n'est pas engagé. À ce stade, la piste terroriste est écartée. Le Premier ministre, Sébastien Lecornu, promet d'inscrire au Sénat une proposition de loi socialiste sur l'adaptation au changement climatique. Un geste adressé au Parti Socialiste avant la motion de censure des écologistes cet après-midi. En revanche, il refuse d'augmenter les crédits du Fonds vert. On passe au sport avec du cyclisme. Isaac Del Toro a remporté la deuxième étape du Tour de France hier à Barcelone. Le Mexicain s'impose devant son coéquipier Tadej Pogacar. Jonas Vingegaard conserve le maillot jaune. La troisième étape qui traverse les Pyrénées-Orientales va se dérouler sans public aujourd'hui à cause des incendies dans le département. Au menu, 195 km entre Granollers et les Angles. Et puis du football, ça passe pour l'Angleterre qualifiée pour les quarts de finale de la Coupe du Monde. Après avoir éliminé le Mexique, l'un des pays organisateurs, cette nuit, 3-2. Un match animé avec un carton rouge côté anglais et deux pénaltys. Et hier soir, le Brésil a été éliminé par la Norvège, 2-1. Neymar a annoncé dans la foulée sa retraite internationale à 34 ans. Belle journée à tous.
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1: Bonjour à tous, à la une de l'actualité, les incendies redoublent d'intensité dans le sud de la France. Plus de 10 000 personnes ont été évacuées dans les Pyrénées-Orientales. Un feu qui a démarré hier et qui a parcouru plus de 4 500 hectares. Deux personnes, un habitant et un pompier sont gravement blessés. D'autres incendies sont en cours dans le Gard, l'Hérault et la Drôme. Nouvel épisode de chaleur aujourd'hui. 16 départements sont placés en vigilance orange canicule entre la côte atlantique, la vallée du Rhône et l'arc méditerranéen. Les températures vont frôler les 40 degrés. Et aujourd'hui, c'est le coup d'envoi des grandes vacances. Fini l'école, le cartable est rangé et le maillot de bain est dans les valises pour beaucoup. Certains ont même des programmes très chargés.
2: J'ai trop hâte, c'est trop bien les vacances.
3: Et tu vas faire quoi en vacances?
2: Je vais partir en Ardèche et dans le Luberon.
4: On va à la piscine, à la plage, on passe du temps en famille et on se promène un peu partout.
2: Je vais dormir et je vais rester chez moi, je vais jouer dehors, me baigner.
4: De un, on n'a plus à l'école. De deux, on peut passer plus de temps en famille. Et de trois, on peut aller à la piscine et à la plage.
1: Des propos recueillis par Mylène Debac et budget moyen des Français pour ces vacances, 1748 euros. Dans l'actualité aussi, un policier a ouvert le feu hier à Clermont-Ferrand. Il a tiré sur un homme qui venait d'agresser plusieurs passants au couteau et qui se dirigeait vers les forces de l'ordre. Le suspect, âgé de 34 ans, a été blessé. Son pronostic vital n'est pas engagé. À ce stade, la piste terroriste est écartée. Le Premier ministre, Sébastien Lecornu, promet d'inscrire au Sénat une proposition de loi socialiste sur l'adaptation au changement climatique. Un geste adressé au Parti Socialiste avant la motion de censure des écologistes cet après-midi. En revanche, il refuse d'augmenter les crédits du Fonds vert. On passe au sport avec du cyclisme. Isaac Del Toro a remporté la deuxième étape du Tour de France hier à Barcelone. Le Mexicain s'impose devant son coéquipier Tadej Pogacar. Jonas Vingegaard conserve le maillot jaune. La troisième étape qui traverse les Pyrénées-Orientales va se dérouler sans public aujourd'hui à cause des incendies dans le département. Au menu, 195 km entre Granollers et les Angles. Et puis du football, ça passe pour l'Angleterre qualifiée pour les quarts de finale de la Coupe du Monde. Après avoir éliminé le Mexique, l'un des pays organisateurs, cette nuit, 3-2. Un match animé avec un carton rouge côté anglais et deux pénaltys. Et hier soir, le Brésil a été éliminé par la Norvège, 2-1. Neymar a annoncé dans la foulée sa retraite internationale à 34 ans. Belle journée à tous.
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0: Réveil avec les Stars Taylor, nouvelle journée, nouvelle semaine. Nous sommes le lundi 6 juillet. Merci d'avoir choisi IDFM. On continuera sur un peu de pop rock avec Coldplay. C'est à retrouver juste après les infos et la météo. 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
1: il est 7h.
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0: Et pour l'info, Alex Gauthier nous a rejoint.
3: Bonjour à tous, à la une de l'actualité, les incendies redoublent d'intensité dans le sud de la France. Plus de 10 000 personnes ont été évacuées dans les Pyrénées-Orientales. Un feu qui a démarré hier et qui a parcouru plus de 4 500 hectares. Deux personnes, un habitant et un pompier sont gravement blessés. D'autres incendies sont en cours dans le Gard, l'Hérault et la Drôme. Nouvel épisode de chaleur. Aujourd'hui, 16 départements sont placés en vigilance orange canicule entre la côte Atlantique, la vallée du Rhône et l'arc méditerranéen. Les températures vont frôler les 40 degrés. Et aujourd'hui, c'est le coup d'envoi des grandes vacances. Fini l'école, le cartable est rangé et le maillot de bain est dans les valises pour beaucoup. Certains ont même des programmes très chargés.
4: J'ai trop hâte, c'est trop bien les vacances.
5: Et tu vas faire quoi en vacances?
4: Je vais partir en Ardèche et dans le Luberon.
6: On va à la piscine, à la plage, on passe du temps en famille et on se promène un peu partout.
4: Je vais dormir et je vais rester chez moi, je vais jouer dehors, me baigner.
6: De un, on n'a plus à l'école. De deux, on peut passer plus de temps en famille. Et de trois, on peut aller à la piscine et à la plage.
3: Des propos recueillis par Mylène Debac et budget moyen des Français pour ces vacances, 1748 euros. Dans l'actualité aussi, un policier a ouvert le feu hier à Clermont-Ferrand. Il a tiré sur un homme qui venait d'agresser plusieurs passants au couteau et qui se dirigeait vers les forces de l'ordre. Le suspect, âgé de 34 ans, a été blessé. Son pronostic vital n'est pas engagé. À ce stade, la piste terroriste est écartée. Le Premier ministre, Sébastien Lecornu, promet d'inscrire au Sénat une proposition de loi socialiste sur l'adaptation au changement climatique. Un geste adressé au Parti Socialiste avant la motion de censure des écologistes cet après-midi. En revanche, il refuse d'augmenter les crédits du Fonds vert. On passe au sport avec du cyclisme. Isaac Del Toro a remporté la deuxième étape du Tour de France hier à Barcelone. Le Mexicain s'impose devant son coéquipier Tadej Pogacar. Jonas Vingegaard conserve le maillot jaune. La troisième étape qui traverse les Pyrénées-Orientales va se dérouler sans public aujourd'hui à cause des incendies dans le département. Au menu, 195 km entre Granollers et les Angles. Et puis du football, ça passe pour l'Angleterre qualifiée pour les quarts de finale de la Coupe du Monde. Après avoir éliminé le Mexique, l'un des pays organisateurs, cette nuit, 3-2. Un match animé avec un carton rouge côté anglais et deux pénaltys. Et hier soir, le Brésil a été éliminé par la Norvège, 2-1. Neymar a annoncé dans la foulée sa retraite internationale à 34 ans. Belle journée à tous.
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0: Et c'est le retour de la chaleur sur la Manche pour ce lundi. Lundi plutôt ensoleillé, c'est sur la moitié sud du département, alors que les nuages restent plus présents sur le nord cotentin. C'est même brumeux sur la côte ouest. Le vent, il est faible et des températures qui repartent à la hausse. On a ce matin 16 degrés relevés sur Cherbourg, 14 à Valognes, 14 à Coutances, 16 à Granville, 17 degrés à Beaumont-Hague et pour des maximales jusqu'à 28 à 35 degrés en bord de mer vers l'intérieur des terres.
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0: Et le premier rendez-vous sur IDFM de la matinale, ce sera avec l'horoscope dans moins de 10 minutes. Avant ça, on vous a préparé un Steve Miller Band. Et puis on se lance dès maintenant sur le Viva La Vida de Chris Martin et ses Coldplay. Il est 7h03. Bon réveil à tous.

0: 1976, c'est Rock and Me, c'était les Steve Miller Band. Et puis pour la suite sur Radio FM, on vous a préparé Travis et Kaiser Chiefs. Tout ça, c'est juste après le Flash Info des Astres. Il est 7h10.
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2: Bonjour à tous, l'horoscope de ce lundi. On débute avec les béliers. Vous êtes au summum de votre créativité. Les béliers, c'est le moment propice pour développer vos projets personnels. Taureau, il y a de la confusion dans votre relation. Exprimez vos sentiments pour mettre les choses à plat. Gémeaux, aujourd'hui, vous aurez les cartes en main pour œuvrer dans le bon sens. Les cancers, vous êtes ouverts et sans préjugés. On aime passer du temps en votre compagnie. Lion, parfois il faut faire des concessions, vous ne pouvez pas tout avoir. Les vierges, vos doutes sont balayés par votre détermination. Le week-end vous a fait du bien et ça se voit. Balance, vous êtes une source d'inspiration pour les autres. Les balances, vous incarnez le succès et le talent à merveille. Scorpion, d'anciennes querelles refont surface, ne cédez pas à la provocation. Sagittaire, avec vous les journées sont bien remplis, vous êtes inépuisables. Les Capricornes, votre bienveillance est votre meilleur atout. En ce lundi, vous savez écouter les autres quand ils ont besoin d'attention. Verseau, cette journée vous réserve son lot de surprises. Il est temps de saisir les belles occasions. Et enfin les Poissons, vous ne vous imposez aucune limite. Les Poissons, vous visez toujours plus haut. Avec tout ça, très bon début de semaine, très bon lundi.

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0: Et toujours rock votre début de journée sur IDFM. On vient de vous passer Kaiser Chiefs. On vous a aussi prévu un Simple Mind d'ici quelques minutes à retrouver juste avant les infos. Et puis à 7h20, c'est notre coup d'humour de la matinale. Et ce matin, c'est avec Florence Foresti.
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2: Le monde, je le laisse à la jeunesse, hein, c'est normal, c'est comme ça que ça doit être. Je le laisse à ma fille, au passage d'ailleurs, puisqu'elle a 16 ans, ça y est, donc c'est son tour. Hein, 16 ans déjà, ouais, ça y est, c'est l'adolescence, là, ça y est. C'est une belle période, hein, c'est chouette. C'est gratifiant, c'est vrai, c'est chouette. Il y a des parents d'ados dans la salle? Ouais? Ça va? L'alcool, la drogue, ça va? Non, vous, votre consommation, à vous, je parle, hein. Non, parce que c'est là que tout bascule, attention, un jour sur deux, hein, pas plus. C'est le secret. Ça twerk à la maison, vous aussi? Oui, je m'adresse qu'aux parents d'adolescentes, pardon, j'ai pas précisé. Je m'adresse aux parents de filles, hein, voilà, c'est tout. Parce que, alors, les parents de garçons, franchement, vous, c'est quoi vos problèmes? Il joue aux jeux vidéo, il a des grands pieds. Je vous emmerde. Moi, j'en ai rien à foutre. Moi, je vous méprise. Je ne vois même pas, vous n'existez pas pour moi. Vous ne savez rien. Moi, je m'adresse à la vraie détresse, là. À la désespérance. Ah, je ne m'adresse pas non plus, pardon, je ne m'adresse pas non plus aux jeunes parents, cette fois. Désolée, les nouveaux arrivants, là. Ceux qui ont des enfants qui sentent bon encore. Non, je suis désolée, j'arrive plus. Bah, c'est-à-dire que j'arrive plus à partager vos petites joies du quotidien parce que je ne peux pas vous dire ce qui vous attend après, c'est horrible. Enfin, c'est trop dur. Comment? Ton fils a fait son premier pas? Oh, tu verras quand il fera son premier joint, va. Hein? Tu vas le chercher à la crèche? Oui, bah moi je vais aller au commissariat, tout doux, là. Allez, tout doux, Forest, 24 et 24, on est bon. Hein? Comment ta fille a perdu sa dent cette nuit? Moi? Tout ce que je peux te dire, c'est que c'est pas une petite souris qui est passée dans la chambre.

pardon, excusez-moi, c'est mon âme qui s'échappe de mon corps de temps en temps. C'est pardon, c'est quand l'image est trop forte, je fais de la dépersonnalisation. J'ai quitté mon corps, j'ai quitté mon enveloppe, je nous ai vus d'en haut, c'était magnifique, pardon. Bon, en tout cas, quand je dis que je laisse le monde à ma fille, franchement, je me rends compte qu'elle m'a déjà tout pris, en fait. Hein. Non, mais c'est vrai, ils nous prennent tout, nos gosses, non? Ils nous prennent tout, nos fringues, notre maquillage, nos parfums, notre insouciance, notre jeunesse, nos rêves, nos chargeurs. Tous les chargeurs de la baraque. Font quoi? Ils se chargent le cul ou quoi, là? Aussi, tous les chargeurs. Mais non, mais le pire, c'est qu'ils les ont encore. Ils les ont pas vendus, ils les ont pas perdus. Oh non, c'est juste qu'ils nous les rendent pas parce que... Flemme. Pardon? Flemme? Ah oh, putain, j'aurais dû dire ça le jour de mon accouchement. Poussez, madame, en flemme! Flemme de faire ça? C'est ça, le geste, hein? Non, parce que moi, je suis même pas pour une remise en main propre. Hein. Tu me le jettes à la gueule, ça me va, le... Non, mais ça veut dire quoi, là? Ça veut dire qu'on en est arrivé à ce stade de l'humanité où notre jeunesse a la flemme de faire ça? Oh, ben, je vous laisse tranquillement imaginer l'avenir. Docteur, je crois qu'il faut absolument recoudre la patiente. Oh, flemme. Non, ça va cicatriser. Foutez deux stéristrips, ça ira très bien. Tiens, en revanche, passez-moi mon téléphone, on va faire une petite story plutôt. Voilà. Coucou les fololos, c'est votre doc préféré en direct du bloc. 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

0: avec ce Simple Mind sur Radio FM. Et c'est l'heure de faire un nouveau détour par l'info. Alex Gauthier pour les principaux titres de ce 6 juillet.
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2: Bonjour à tous. À la une de l'actualité, les incendies redoublent d'intensité dans le sud de la France. Plus de 10 000 personnes ont été évacuées dans les Pyrénées-Orientales. Un feu qui a démarré hier et qui a parcouru plus de 4 500 hectares. Deux personnes, un habitant et un pompier sont gravement blessés. D'autres incendies sont en cours dans le Gard, l'Hérault et la Drôme. Nouvel épisode de chaleur. Aujourd'hui, 16 départements sont placés en vigilance orange canicule entre la côte atlantique, la vallée du Rhône et l'arc méditerranéen. Les températures vont frôler les 40 degrés. Dans l'actualité aussi, un policier a ouvert le feu hier à Clermont-Ferrand. Il a tiré sur un homme qui venait d'agresser plusieurs passants au couteau et qui se dirigeait vers les forces de l'ordre. Le suspect, âgé de 34 ans, a été blessé. Son pronostic vital n'est pas engagé. À ce stade, la piste terroriste est écartée. Le Premier ministre Sébastien Lecornu promet d'inscrire au Sénat une proposition de loi socialiste sur l'adaptation au changement climatique. Un geste adressé au Parti socialiste avant la motion de censure des écologistes cet après-midi. En revanche, il refuse d'augmenter les crédits du Fonds vert. Et du football, ça passe pour l'Angleterre, qualifiée pour les quarts de finale de la Coupe du Monde après avoir éliminé cette nuit le Mexique, l'un des pays organisateurs, 3-2.
0: L'info locale est la Hague qui franchit une étape clé pour sa candidature au label Géoparc mondial de l'UNESCO. Du 29 juin au 3 juillet dernier, la commune a accueilli deux experts internationaux venus du Portugal et d'Espagne. Durant cette semaine, les évaluateurs ont analysé le dossier, visité les géosites et rencontré les partenaires locaux pour juger de l'impact du projet. Le rapport sera examiné en octobre 2026 pour un verdict attendu au printemps 2027. Un grave accident de la route dans la Manche, dans la nuit du samedi 4 au dimanche 5 juillet, vers 2h15, un homme de 33 ans a été grièvement blessé après avoir été renversé par une voiture au lieu dit La Courterie à Avranches. Selon la gendarmerie, le conducteur en cause aurait pris la fuite et une enquête judiciaire a été ouverte. Pris en charge par 9 sapeurs-pompiers, le SAMU, le trentenaire a été transporté, médicalisé vers l'hôpital d'Avranches. Un sauvetage au large de Cherbourg en Cotentin. Ce dimanche, un bateau avec 3 personnes à bord s'est retrouvé en panne de moteur et dérivé dangereusement vers les rochers de l'île Pelée. Face au risque d'échouage, la SNSM de Fermanville est intervenue. Une fois amarré, le navire en détresse a pu être remorqué vers le large en toute sécurité. L'agglomération du Cotentin propose des cours d'aisance aquatique gratuits à partir de ce lundi et jusqu'au vendredi 28 août. Le dispositif vise à se familiariser avec l'eau et gagner en confiance. Encadré par des professionnels, les séances s'organisent en 3 groupes pour les enfants de 4 à 10 ans ainsi qu'un groupe dédié aux adultes. Le programme débute du 6 au 10 juillet à Barneville-Carteret. Et puis le festival Chauffé dans la noirceur prochainement de retour à Montmartin-sur-Mer pour sa 34e édition. Ce sera du 10 au 12 juillet. 45 artistes vont se produire sur les 5 scènes du site. Les festivaliers pourront profiter d'un camping gratuit installé dans un cadre sauvage entre terre et mer ainsi que d'animations gratuites.
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0: Et les prévisions dans la Manche pour ce lundi. Le temps est calme sous un ciel qui peut être nuageux sur la pointe du Nord Cotentin. Attention aussi au brouillard sur la Hague. Le soleil est davantage présent sur le sud et centre du département. Peu de vent dans l'ensemble et un mercure qui commence à remonter sérieusement jusqu'à 30 à 35 degrés dans les terres et autour de 23 à 28 degrés sur le littoral.
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0: c'était les Beatles sur IFM, toujours dans la matinale. Il est 7h50. Et le samedi 11 juillet, le festival Fermentville en scène pour sa 5e édition accueillera en tête d'affiche Les Fatal Picard. Et pour nous donner un avant-goût de ce show, nous sommes en ligne avec Laurent Honnel, c'est le guitariste du groupe. Bonjour Laurent et merci d'avoir accepté notre invitation. Donc les Fatal Picard, c'est 25 ans de carrière, hein, des milliers de concerts, je crois que c'est 10 albums studio, vous m'arrêtez hein, si je me trompe. Alors c'est quoi le secret pour garder donc cette énergie, cette même envie de monter sur scène ensemble après toutes ces années?
1: Ça tient à plusieurs choses, mais je dirais que les principales, c'est déjà qu'on a plus le temps passe, plus on a un public nombreux. Et ça vous porte un public qui vient au concert, qui écoute vos morceaux et qui a l'air de trouver que le projet lui plaît. Et puis l'autre truc, c'est assez rare finalement, c'est que nous, ça fait 26 ans qu'on est dans que le groupe s'est constitué. Et plus le temps passe, plus on est proche. Et c'est devenu une vraie famille, que ce soit la partie musicale ou la partie technique. Et c'est une très belle aventure. Et du coup, ça donne très envie de la poursuivre le plus longtemps possible.
0: Alors, on rappelle votre marque de fabrique, c'est du rock sérieux, mais avec des textes qui, eux,

0: ne le sont pas forcément. Est-ce que c'est plus difficile aujourd'hui d'écrire des chansons satiriques qu'à vos débuts, ou justement est-ce que l'époque actuelle vous offre au contraire une source d'inspiration infinie?
1: En tout cas, pour nous, c'est pas plus difficile. Peut-être que pour des gens qui commencent maintenant, c'est différent. Mais nous, quand on a commencé avec Les Fatales, nos influences communes, elles n'étaient pas musicales, elles étaient textuelles. Et c'était justement des gens qui avaient l'humour, le second degré, le pas de côté comme ADN. Il y avait Pierre Desproges, il y avait Les Nuls, les Monty Python, il y avait Renaud, Brassens, et puis tout le rock alternatif. Mais c'est vrai que pour nous, ça nous a toujours semblé hyper naturel d'aborder l'écriture d'une chanson par le biais de l'humour et du pas de côté. Donc non, c'est pas plus difficile. L'époque, elle est parfois plus difficile peut-être à lire, ou c'est nous qui avons vieilli, qui sommes plus exigeants. Mais non, on n'a pas spécialement de problème là-dessus.
0: On vous le rappelle peut-être assez souvent, une étape importante de votre parcours,
1: et bien vous allez me parler de l'Eurovision
0: en 2007. Ouais, oui. Je suis désolé. Donc ça va faire bientôt 20 ans. 20 ans. Ouais. Est-ce que les gens vous en parlent encore? Est-ce que vous regardez ce concours avec un œil nostalgique?
1: Alors nostalgique, pas du tout. Mais nous, on n'a aucun problème par rapport à ça. Ça a été un super accélérateur, l'Eurovision. C'est à partir de cet événement qu'on a commencé à remplir des salles. Notre première Olympia, par exemple, à Paris, date d'après l'Eurovision. Ouais, le score a pas été à la hauteur, mais nous, comme on était juste heureux de participer à ça, on a pris ça vraiment avec un maximum de plaisir. Puis c'est rare quand on est un artiste français de pouvoir mettre sur son CV à participer à l'Eurovision quand même. Non, c'était une belle aventure.
0: Vous en avez un peu parlé, hein. Vous avez cité votre public qui grandit. Est-ce qu'il a justement évolué? Est-ce que vous retrouvez des fans de...
1: Et on s'est posé la question et on se dit que finalement non, parce qu'une chanson, c'est aussi c'est un témoignage d'une époque. Si les gens ont plus les références, au pire, ça leur passe au-dessus de la tête, et au mieux, ils iront chercher un peu de qui on parlait, quoi.
0: Alors, comme je disais, donc 10 albums à un studio au compteur, mais je crois que c'est vraiment sur scène que les Fatal Picard prennent toutes leurs dimensions. Alors, à quoi s'attendre à Fermanville, donc le 11 juillet prochain? Est-ce que vous allez revisiter vos classiques, réserver quelques nouveautés?
1: Alors, les nouveautés, ça sera pour la rentrée. Là, on commence à préparer lentement, mais sûrement un prochain album, enfin des prochaines chansons. En fait, nous, quand on construit nos spectacles, on essaye de faire en sorte que les gens qui viennent nous voir et qui connaissent évidemment les Fatales, et des morceaux qui viennent de tous les albums en gros, pas forcément du premier, mais c'est une espèce de florilège comme on dit, je crois maintenant. Il y aura du Mon père était tellement de gauche, du Retour à la terre, du Sucer des cailloux, pourquoi pas du Goldorak est mort, je sais pas. Enfin, c'est vraiment un peu toutes les époques des Fatal Picard en fait.
0: Alors vous tournez donc à travers la France, vous serez donc le 11 juillet dans le Cotentin, et plus généralement en Normandie. Est-ce que c'est un public et une région que vous connaissez bien?
1: Alors c'est marrant parce que c'est pas la région qu'on sillonne le plus, mais là il y a pas peu de temps on était sur un super festival à Vins, je crois qu'on dit, près de Villedieu-les-Poêles. Mmh. On a joué quelques fois dans le Cotentin. Notre chanteur, son premier concert, ça a été à Avranches, vraiment, quand il est rentré dans les Fatales. Voilà, mais là cette région là, on va dire le nord-est du Cotentin, je crois que c'est une des premières fois où on va.
0: Et donc on rappellera, ce sera à Fermanville le 11 juillet. Alors c'est quoi la suite pour vous les Fatal Picard? Donc vous avez évoqué un prochain album, donc le successeur de Syndrome de Göteborg, si je me trompe pas.
1: C'est exactement ça. On va essayer de pondre un 11e album digne de ce nom, un album qui nous plaît et qui plaira, j'espère, aux gens. En tout cas, on va essayer de faire des chansons qui tiennent la route. Ça, c'est un vrai challenge en vieillissant, essayer d'être créatif et de pas perdre un peu l'étincelle. Et puis on a fait un zénith au mois d'avril à Paris. Pourquoi je dis ça? C'est parce que dans le zénith il y avait tout un spectacle avec des vidéos, des animations, et ce spectacle on va l'importer sur un paquet de dates à partir de 2026-2027. Donc on aura aussi un spectacle qui aura bien évolué aussi de ce côté-là.
0: Encore donc beaucoup d'actu pour les Fatal Picard. En tout cas, merci beaucoup Laurent Honnel d'avoir passé
1: un grand
0: ce moment
1: merci
0: avec
1: Emmanuel
0: nous.
1: Merci beaucoup.
0: Et puis on rappelle le rendez-vous, donc les Fatal Picard seront sur la scène du festival Fermanville en scène le samedi 11 juillet. Et puis vous serez aussi accompagné par les Crieurs de Toit ou encore le Girls Band Rock Normand et la Gun. Je vous dis au revoir, à bientôt.
1: Oh mon Dieu, super, à bientôt.
0: Et puis sur Radio FM, comme un avant-goût, on se quitte en live justement avec vous, les Fatal Picard.

0: Des mandats d'arrêt ont été lancés contre certains de ses dirigeants.
1: Merci Virginie. Et les deux streamers, eux, avaient été placés sous contrôle judiciaire en attendant le procès. Un policier a ouvert le feu hier à Clermont-Ferrand. Il a tiré sur un homme qui venait d'agresser plusieurs passants au couteau et qui se dirigeait vers les forces de l'ordre. Le suspect, âgé de 34 ans, a été blessé. Son pronostic vital n'est pas engagé. À ce stade, la piste terroriste est écartée. On termine par du sport avec du football. Le Brésil a été éliminé hier soir de la Coupe du Monde en 8e de finale par la Norvège, 2-1. De son côté, l'Angleterre s'est qualifiée 3-2 après avoir éliminé le Mexique. Et en cyclisme, Isaac Del Toro a remporté la deuxième étape du Tour de France hier à Barcelone. Le Mexicain l'a emporté devant Tadej Pogacar. Jonas Vingegaard conserve le maillot jaune. Voilà pour l'essentiel de l'actualité. Belle journée à tous.
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4: Et retour de la chaleur sur la Manche en ce lundi, plutôt bien ensoleillé sur la moitié sud du département alors que les nuages restent plus présents sur le nord cotentin. C'est même brumeux en ce moment sur la côte ouest. Le vent est assez faible et des températures donc qui repartent à la hausse. En ce moment, on a 17 degrés sur Valognes et Cherbourg, tout comme Coutances et Grandville. 18 à Beaumont-Hague et des maximales jusqu'à 28 à 35 degrés du bord de mer vers l'intérieur des terres.
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0: classique de Pink Floyd, sorti en 73, Money, à 8h13, toujours dans la matinale d'Ag FM, en ce lundi 6 juillet. Tout de suite, on vous propose un agenda.
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0: Et avec le S.Ag qui s'apprête à fêter ses 30 ans, rendez-vous le samedi 25 juillet pour une grande journée festive gratuite et ouverte à tous. Au programme, un match de gala en hommage à l'épopée de la Coupe de France 2008, et des animations pour toute la famille, une buvette ainsi que trois concerts à partir de 19h. Vous y retrouverez Airstream, Steeler Fingers ou encore Gate. Le derby de la SHR de La Hague revient le dimanche 2 août au stade hippique de La Hague à Gréville. Cette journée dédiée au sport équestre proposera deux temps forts, un derby cross le matin et un derby eventing avec dressage le matin et cross l'après-midi. Des épreuves seront organisées dans plusieurs catégories du club à l'élite ainsi que pour les poneys et les amateurs. L'entrée est gratuite, une buvette et un espace de restauration seront proposés sur place tout au long de la journée. Info sur le Facebook de la SHR de La Hague. Et puis un peu plus loin dans le temps, la fête du port fait son retour à Aumont-Villaroc le samedi 22 et dimanche 23 août. Durant tout le week-end, le port du Hâble vivra au rythme des animations maritimes, des concerts et des découvertes nautiques. Au programme du samedi soir, des concerts donc avec la Ruelle Bonheur et les frères Lemay avant un feu d'artifice. Et puis le dimanche, de nombreuses activités nautiques gratuites seront proposées entre baptême de plongée, régate de kayak, visite de la station SNSM, balade en Doris. Et puis d'autres concerts également avec Mafia Normande, Merseyside ou encore Sabir. Buvette et restauration sur place.

0: Très bon début de journée avec Ag FM et au son de Queen. À l'instant, il est 8h30, une nouvelle pause pour l'info. Retrouvons Alex Gauthier.
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2: Bonjour à tous. À la une de l'actualité, les incendies redoublent d'intensité dans le sud de la France. Plus de 10 000 personnes ont été évacuées dans les Pyrénées-Orientales. Un feu qui a démarré hier et qui a parcouru plus de 4 500 hectares. Deux personnes, un habitant et un pompier sont gravement blessés. D'autres incendies sont en cours dans le Gard, l'Hérault et la Drôme. Nouvel épisode de chaleur. Aujourd'hui, 16 départements sont placés en vigilance orange canicule entre la côte atlantique, la vallée du Rhône et l'arc méditerranéen. Les températures vont frôler les 40 degrés. Dans l'actualité aussi, un policier a ouvert le feu hier à Clermont-Ferrand. Il a tiré sur un homme qui venait d'agresser plusieurs passants au couteau et qui se dirigeait vers les forces de l'ordre. Le suspect, âgé de 34 ans, a été blessé. Son pronostic vital n'est pas engagé. À ce stade, la piste terroriste est écartée. Le Premier ministre, Sébastien Lecornu, promet d'inscrire au Sénat une proposition de loi socialiste sur l'adaptation au changement climatique. Un geste adressé au Parti Socialiste avant la motion de censure des écologistes cet après-midi. En revanche, il refuse d'augmenter les crédits du Fonds vert. Et du football, ça passe pour l'Angleterre, qualifiée pour les quarts de finale de la Coupe du Monde, après avoir éliminé cette nuit le Mexique, l'un des pays organisateurs, 3-2.
0: L'info dans la Manche avec ce grave accident de la route. Dans la nuit du samedi 4 au dimanche 5 juillet vers 2h15, un homme de 33 ans a été grièvement blessé après avoir été renversé par une voiture au lieu dit La Courterie à Avranches. Selon la gendarmerie, le conducteur en cause aurait pris la fuite. Une enquête judiciaire est ouverte. Pris en charge par 9 sapeurs-pompiers et le SAMU, le trentenaire a été transporté médicalisé vers l'hôpital d'Avranches. Un sauvetage au large de Cherbourg-en-Cotentin. Ce dimanche, un bateau avec 3 personnes à bord s'est retrouvé en panne de moteur et dérivé dangereusement vers les rochers de l'île Pelée. Face au risque d'échouage, la SNSM de Fermanville est intervenue. Une fois amarré, le navire en détresse a pu être remorqué vers le large en toute sécurité. Mobilisation citoyenne à Cherbourg-en-Cotentin, répondant à un appel national après le décès de la collégienne Liana. Une centaine de personnes se sont rassemblées ce samedi à 14h30 devant le tribunal judiciaire porté par les associations Sortir du silence, Enfance et partage et les papillons. La manifestation s'est transformée en marche jusqu'à l'hôtel de ville. La Hague franchit une étape clé pour sa candidature au label Géoparc mondial de l'UNESCO. Du 23 juin au 3 juillet dernier, la commune a accueilli 2 experts internationaux venus du Portugal et d'Espagne. Durant cette semaine, les évaluateurs ont analysé les dossiers, visité les géosites et rencontré les partenaires locaux pour juger de l'impact du projet. Le rapport sera examiné en octobre pour un verdict final attendu au printemps 2027. Et puis l'agglomération du Cotentin qui propose des cours d'aisance aquatique gratuits à partir de ce lundi jusqu'au vendredi 28 août. Le dispositif vise à se familiariser avec l'eau et gagner en confiance. Encadré par des professionnels, les séances s'organisent en 3 groupes pour les enfants de 4 à 10 ans, ainsi qu'un groupe dédié aux adultes. Le programme débute du 6 au 10 juillet à Barneville-Carteret.
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0: Et les prévisions dans la Manche pour ce lundi. Le temps est plutôt calme sous un ciel qui peut être nuageux sur la pointe du Nord Cotentin. Attention aussi au brouillard sur la Hague. Le soleil est davantage présent sur le centre et sud du département. Peu de vent sinon et des mercures qui commencent à remonter sérieusement. On attend jusqu'à 30 à 35 degrés cet après-midi dans les terres et autour de 23 à 28 degrés sur le littoral.
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0: 8h40 sur IFM avec Matmata. On écoute. Nous sommes le 6 juillet aujourd'hui et quelques anniversaires à célébrer chez les stars comme celui de Sylvester Stallone, Nathalie Baye, Isabelle Boulay ou encore 50 Cent. Et puis dans le monde du rock, on célèbre aussi aujourd'hui les 74 ans de Graham Oliver. Graham Oliver, musicien anglais, il est surtout connu pour avoir été guitariste et membre fondateur du groupe de heavy metal Saxon de 1976 à 1995. Et pour l'occasion, on vous passera ce Wheels of Steel d'ici quelques instants.
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3: Bonjour à tous. À la une de l'actualité, une saison des feux déjà compliquée. Les mots ce matin du ministre de l'Intérieur, Laurent Nunez, en précisant que plus de 11 000 hectares ont brûlé en France contre 5 700 l'an passé. Une vingtaine d'incendies sont traités en même temps dans le sud du pays. Dans les Pyrénées-Orientales, le feu n'est pas encore fixé, annonce ce matin du préfet du département. Il précise que les flammes n'ont pas beaucoup progressé après avoir parcouru 4 600 hectares depuis leur début hier. Plus de 10 000 personnes dans 26 communes ont été évacuées. Deux personnes, un habitant et un pompier sont gravement blessés. Rebondissement dans l'affaire Jubilar. Cédric Jubilar reconnaît sa responsabilité dans la mort de son épouse Delphine, disparue en décembre 2020. Information de la Dépêche du Midi aujourd'hui. Dans une lettre remise à son nouvel avocat, il se dit également prêt à indiquer où se trouve le corps. Condamné à 30 ans de réclusion en première instance, son procès en appel doit s'ouvrir le 21 septembre. À Toulouse. Un policier a ouvert le feu hier à Clermont-Ferrand. Il a tiré sur un homme qui venait d'agresser plusieurs passants au couteau et qui se dirigeait vers les forces de l'ordre. Le suspect de 34 ans a été blessé. Son pronostic vital n'est pas engagé. À ce stade, la piste terroriste est écartée. Aujourd'hui, coup d'envoi des grandes vacances. Fini l'école, le cartable est rangé et le maillot de bain est dans la valise pour beaucoup. Certains ont même des programmes très chargés.
4: J'ai trop hâte, c'est trop bien les vacances.
5: Et tu vas faire quoi en vacances ?
4: Je vais partir en Ardèche et dans le Luberon.
6: On va à la piscine, à la plage, on passe du temps en famille et on se promène un peu partout.
4: Je vais dormir et je vais rester chez moi, je vais jouer dehors, me baigner.
6: De 1, on n'a plus à l'école. De 2, on peut passer plus de temps en famille. Et de 3, on peut aller à la piscine et à la plage.
3: Des propos recueillis par Miline Desbac, budget moyen des Français pour ses vacances, 1748 euros. En sport, en cyclisme, Isaac Del Toro a remporté la deuxième étape du Tour de France hier à Barcelone. Le Mexicain s'est imposé devant son coéquipier Tadej Pogacar. Jonas Vingegaard conserve le maillot jaune. La troisième étape, c'est aujourd'hui 195 km entre Granollers et les Angles. En Formule 1, victoire de Ferrari au Grand Prix de Silverstone. Charles Leclerc s'est imposé devant George Russell. Lewis Hamilton complète le podium. Kimi Antonelli, 16e hier, voit son avance fondre, mais l'Italien conserve la tête du classement du général. Les Français Isaac Hadjar, Pierre Gasly et Esteban Ocon ont terminé 5e, 10e et 14e. Belle journée à tous.
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2: Et retour de la chaleur sur la Manche pour ce lundi, plutôt bien ensoleillé sur la moitié sud du département, alors que les nuages peuvent être plus présents sur le nord cotentin, voire même ambiance brumeuse sur la côte ouest. Le vent reste faible avec des températures qui repartent à la hausse pour des maximales attendues jusqu'à 28 à 35 degrés du bord de mer vers l'intérieur des terres cet après-midi. Et pour ce matin, c'est assez homogène sur tout le département. On a 19 degrés sur Valognes, Coutances, Cherbourg, 19 également à Granville et

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1: Et les infos dans la Manche avec une habitation détruite par un incendie à Tourneville-sur-Mer près de Granville. Les faits se sont déroulés dans la nuit de mercredi à jeudi. Heureusement, un homme de 80 ans a pu être évacué à temps avant l'arrivée des secours. Légèrement blessé, il a été transporté à l'hôpital de Coutances. Le sinistre a mobilisé 30 sapeurs-pompiers. Un appel urgent au don de plasma à Cherbourg-en-Cotentin. Face à la pénurie mondiale d'immunoglobulines, des médicaments essentiels pour les déficits immunitaires, l'établissement français du sang doit mobiliser massivement. Unique site de collecte dans la Manche, la maison du don de Cherbourg vise 5200 dons pour l'année 2026. Le don qui se fait exclusivement sur rendez-vous pour les personnes en bonne santé âgées de 18 à 65 ans. Un nouveau préfet maritime pour la Manche et la mer du Nord, le vice-amiral Emmanuel Slard, a été nommé mercredi dernier en Conseil des ministres. Il prendra ses fonctions le 1er août, succédant à Benoît de Guibert. Cet ingénieur diplômé des arts et métiers sort d'un poste hautement stratégique à l'état-major de la marine. Le ras-le-bol à Tolva après l'installation illégale de gens du voyage sur un terrain de la commune. Mardi dernier, 7 caravanes ont ainsi pris leur quartier sur le stade municipal. Le maire Stéphane Barbet s'est dit choqué par la méthode, le cadenas de la barrière ayant été coupé pour pénétrer sur les lieux. Les occupants ont annoncé leur départ pour dimanche prochain. Et puis handball, le calendrier de Pro League pour la saison 2026-2027 est désormais connu. L'AGS Cherbourg débutera son championnat à l'extérieur contre Valence entre le 4 et le 6 septembre. Le premier match à domicile aura lieu la semaine suivante face à Draguignan. La billetterie ouvre ce vendredi à 16h pour le lancement de la campagne d'abonnement.
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1: L'info dans la Manche avec ce grave accident de la route. Dans la nuit du samedi 4 au dimanche 5 juillet vers 2h15, un homme de 33 ans a été grièvement blessé après avoir été renversé par une voiture au lieu dit la Courterie à Avranches. Selon la gendarmerie, le conducteur en cause aurait pris la fuite. Une enquête judiciaire est ouverte. Pris en charge par 9 sapeurs-pompiers et le SAMU, le trentenaire, a été transporté médicalisé vers l'hôpital d'Avranches. Un sauvetage au large de Cherbourg-en-Cotentin. Ce dimanche, un bateau avec 3 personnes à bord s'est retrouvé en panne de moteur et dérivé dangereusement vers les rochers de l'île Pelée. Face au risque d'échouage, la SNSM de Fermanville est intervenue. Une fois amarré, le navire en détresse a pu être remorqué vers le large en toute sécurité. Mobilisation citoyenne à Cherbourg-en-Cotentin, répondant à un appel national après le décès de la collégienne Liana. Une centaine de personnes se sont rassemblées ce samedi à 14h30 devant le tribunal judiciaire, porté par les associations Sortir du silence, Enfance et partage et les papillons. La manifestation s'est transformée en marche jusqu'à l'hôtel de ville. La Hague franchit une étape clé pour sa candidature au label Géoparc mondial de l'UNESCO. Du 23 juin au 3 juillet dernier, la commune a accueilli 2 experts internationaux venus du Portugal et d'Espagne. Durant cette semaine, les évaluateurs ont analysé les dossiers, visité les géosites et rencontré les partenaires locaux pour juger de l'impact du projet. Le rapport sera examiné en octobre pour un verdict final attendu au printemps 2027. Et puis l'agglomération du Cotentin qui propose des cours d'aisance aquatique gratuits à partir de ce lundi jusqu'au vendredi 28 août. Le dispositif vise à se familiariser avec l'eau et gagner en confiance. Encadré par des professionnels, les séances s'organisent en 3 groupes pour les enfants de 4 à 10 ans, ainsi qu'un groupe dédié aux adultes. Le programme débute du 6 au 10 juillet à Barneville-Carteret.
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c'est déjà ça. Mais leur passion, c'est leur boulot. 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Ils ont raison. Les bobos. Les bobos en France. Les bobos, les impôts. Les bobos, ils vivent dans les bons quartiers ou en banlieue, mais dans un loft, atelier d'artistes branchés. Bien plus tendance que l'avenue Foch, ont les enfants bien élevés, qui ont lu Le Petit Prince à 6 ans, qui vont dans des écoles privées, privées de racailles. Je me comprends, ils fument un joint de temps en temps, font leurs courses dans les marchés bio, roulent en 4x4, mais plus

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2: Bonjour à tous, plus de 4600 hectares parcourus, 10 000 personnes de 26 communes évacuées et 2 personnes gravement blessées. Le feu dans les Pyrénées-Orientales n'est pas encore fixé ce matin. 7 départements de la Drôme aux Bouches-du-Rhône et surtout le pourtour méditerranéen jusqu'aux Pyrénées-Orientales sont en vigilance rouge pour risque très élevé de feux de forêt. Une saison des feux déjà compliquée. Selon Laurent Nunez, le ministre de l'Intérieur a indiqué que plus de 11 000 hectares avaient brûlé contre 5 700 l'an passé. Une vingtaine d'incendies est recensée actuellement dans le sud de la France. Des feux rendus compliqués à contenir par les fortes températures. Une nouvelle vague de chaleur arrive sur la France actuellement. 16 départements sont en vigilance orange canicule. Aujourd'hui, ça concerne le pourtour méditerranéen entre les Pyrénées-Orientales et la Drôme et une large partie de la façade atlantique entre la Vendée et les Landes jusqu'au Lot dans les Terres. L'avocat de Cédric Jubilard s'exprimera à 13h. Son client a avoué le meurtre de son épouse Delphine. Il a rédigé une lettre pour faire ses aveux. Cédric Jubilard se dit également prêt à indiquer où se trouve le corps, corps qui n'a jamais été retrouvé depuis décembre 2020. L'affaire Jean Pormanov arrive devant la justice. Les streamers Naruto et Safine sont jugés dès aujourd'hui devant le tribunal correctionnel de Nice, Virginie Quénon.
3: Oui, ils sont poursuivis pour violence en réunion, diffusion d'images de violence, provocation à la haine en raison du handicap ou de l'orientation sexuelle, mais aussi pour des violences sur mineurs. Les faits concernent notamment les vidéos diffusées en direct sur la plateforme Kick, dans lesquelles Jean Pormanov apparaissait insulté, frappé, humilié ou encore visé par des tirs de paintball. Jean Pormanov est décédé en août dernier, quelques jours après ces diffusions. L'autopsie a toutefois conclu que son décès n'était pas lié à des violences ni à l'intervention d'un tiers. L'enquête vise également la plateforme Kick. Des mandats d'arrêt ont été lancés contre certains de ses dirigeants.
2: Merci Virginie. Les deux streamers, eux, avaient été placés sous contrôle judiciaire en attendant le procès. 80 millions d'euros de recettes fiscales en moins que l'an dernier, c'est ce que les carburants ont coûté au premier semestre à la France. C'est ce qu'a indiqué David Amiel, le ministre des Comptes Publics, dans une interview au groupe M6 ce matin. Une baisse liée au changement des comportements des Français après l'envolée des prix à la pompe liée à la guerre au Moyen-Orient. Et puis du football, le Brésil éliminé dès les huitièmes de finale de la Coupe du Monde. Les Brésiliens ont été battus 2-1 par la Norvège. Les Norvégiens affronteront l'Angleterre, vainqueur du Mexique 3-2. Deux autres huitièmes de finale à suivre la nuit prochaine. Portugal, Espagne et États-Unis, Belgique. Voilà pour l'actu.
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6: Et un début de lundi avec un peu de grisaille, notamment sur le nord cotentin. Cette dernière devrait finir par se dissiper. L'après-midi sera lumineuse sur l'ensemble du département. On a un vent faible de direction variable et des températures qui remontent aujourd'hui, puisqu'on attend jusqu'à 34 degrés sur Saint-Lô, 33 pour Avranches, 33 pour Carentan, 31 à Cherbourg, 29 à Valognes, 27 à Granville, autour de 25 degrés dans la Haye. Quant à demain, mardi, la journée se partagera entre soleil et passage nuageux de plus ou moins nombreux, avec des minimales de 12 à 16 degrés. Comptez 25 à 31 degrés pour les maximales.
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6: Et comme c'est le cas du lundi au vendredi, on se retrouve pour passer la fin de matinée. Je suis avec vous de 11h à 13h sur Ag FM. On ne change pas notre ligne de conduite entre info et rock'n'roll. Dès maintenant, on met la Britpop à l'honneur, direction Manchester, et on se lance avec Oasis et ce Whatever. On prend ensuite un détour outre-Rhin en compagnie de Scorpions.

Et un slow signé Scorpion pour ce Still Loving You en version live en ce lundi. On arrive à 11h15 et après cette séquence émotion, place au bon réflexe pour démarrer notre semaine de bon pied. En ce lundi, on prend soin de nous et on retrouve notre chronique question de santé.

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Les compléments alimentaires sont-ils nécessaires ? C'est à cette question que nous allons tenter de répondre dans cet épisode de Questions de santé. Ils occupent une grande partie des étagères des pharmacies. Ils trônent en bonne place dans les rayons diététiques et parapharmacies des grandes surfaces. Les compléments alimentaires sont presque devenus un incontournable de notre alimentation. Tout le monde en consomme pour tout et n'importe quoi. Mais au final, ces produits sont-ils si bons et si indispensables que ça ? On pourrait penser qu'il n'y aurait que les sportifs qui seraient intéressés par consommer des compléments alimentaires, culture de la performance oblige. En réalité, tout le monde en avale, sous quelque forme que ce soit, aussi bien les personnes âgées que les sportifs amateurs, les adolescents, les étudiants que les adultes surmenés. Il n'en demeure pas moins que c'est dans le milieu du sport que l'on croise le plus de compléments alimentaires, particulièrement en musculation et en sport de combat. Différentes études ont été menées sur le sujet. Il en ressort qu'en France, pays où en principe on ne manque de rien en matière de nourriture, un adulte sur cinq consomme des compléments alimentaires. Ce sont les femmes qui en sont les plus friandes. Elles en consomment deux fois plus que les hommes. Plus étonnant, un enfant sur dix ingère ces produits dans notre pays. Les cures sont longues. Elles durent entre 2 et 4 mois. S'entendre sur ce qu'est un complément alimentaire, c'est tout sauf un médicament. Le complément est censé compléter un manque, il est destiné à entretenir le bien et le mieux-être, voire la beauté. En aucun cas, le complément est destiné à soigner, il a tout au plus des propriétés naturelles, voire physiologiques. Il s'adresse à toutes les personnes qui sont en bonne santé et qui veulent le rester. Il s'achète n'importe où, il est le choix individuel de celui qui le consomme en vue de préserver son hygiène de vie. Le médicament soigne une pathologie, une maladie, il est voué de propriétés thérapeutiques, il est destiné aux personnes qui sont malades ou atteintes d'affections diverses et variées. Le médicament s'obtient sur prescription médicale, il ne s'achète en principe qu'en officine. Vous écoutez Questions de santé. La notion de complément alimentaire est récente. Elle a été définie par l'Europe en 2002. La qualification de complément alimentaire date de 2006 en France. La loi est claire, sont considérés comme compléments alimentaires les denrées qui ont pour but de compléter un régime nutritif normal. Ils sont un concentré de nutriments à effet seul ou combiné. Ils ne peuvent porter aucune allégation médicale. C'est la différence avec les alicaments. Ce sont des produits alimentaires dans lesquels il y a des éléments qui peuvent être considérés comme bénéfiques pour la santé. Ce sont ces produits qui sont enrichis en vitamines A, E, D ou encore en calcium ou en magnésium. Ils avancent généralement les allégations médicales qui vont avec. La distinction entre compléments et alicaments est subtile. Les alicaments sont un peu à la croisée des chemins entre les compléments et les médicaments. Pourtant, les alicaments n'ont aucun crédit scientifique. Ils n'existent pas de manière officielle. Ils sont un néologisme qui a été inventé par l'industrie alimentaire. Isabelle Levasseur, qui est une nutritionniste qui est déjà intervenue dans cette émission, rappelle qu'un produit est soit un complément, soit un médicament, mais jamais un alicament. Une grande majorité de notre population a une alimentation variée, équilibrée et en quantité. Cette alimentation apporte normalement l'essentiel des nutriments nécessaires à couvrir les besoins du quotidien. Le recours aux compléments, et encore moins aux médicaments, est donc inutile, martèle la nutritionniste, car les carences alimentaires sont extrêmement rares dans nos contrées. Là encore, il convient d'éclaircir les choses entre déficit et carence. Le déficit se traduit par un manque d'un ou plusieurs nutriments,
C'est par exemple le manque de calcium ou de vitamine C, la carence et l'absence d'apport, c'est le cas de certains minéraux ou de vitamines, dans le cas de régimes alimentaires particuliers ou de malnutrition. C'est un paradoxe, à l'heure où l'on a accès à tout en matière de nourriture, on observe une consommation toujours plus importante de compléments. On peut entendre qu'il y a des groupes de population qui peuvent présenter des risques de carence ou qui en ont qui sont avérés. Ce sont notamment les femmes enceintes. Elles sont susceptibles de connaître des manques de vitamines B9 et de fer. Ou encore les personnes âgées qui vivent en institution. Elles peuvent avoir besoin d'une complémentation en vitamine D. Pour ces populations, les apports peuvent présenter un intérêt. Ils ne dispensent pas d'une alimentation variée, équilibrée et en quantité. Il en est de même pour les sportifs qui pratiquent à un niveau intensif. Ils sont généralement suivis et ne consomment que ce dont ils ont besoin. On peut admettre que pour eux, il leur est difficile de tout trouver dans l'alimentation du quotidien, sauf à absorber 10 repas par jour. Les nutritionnistes s'accordent à dire qu'au-delà de 3 séances d'1h30 de sport par semaine, on peut recourir à une complémentation alimentaire. Il y a un risque à s'auto-complémenter, c'est celui de consommer en excès certains nutriments et de gaspiller de l'argent, puisqu'un organisme qui n'a pas besoin des nutriments que vous lui donnez les rejette par les voies naturelles. L'auto-complémentation est bien souvent inadaptée et inefficace. Le danger est ici de dépasser les limites de sécurité. Elles sont scientifiquement fixées par l'Agence nationale de sécurité sanitaire de l'alimentation, de l'environnement et du travail. On observe entre autres des dépassements de vitamines A et K ou encore de fluor. Or, consommer trop de vitamine A peut conduire à des effets tératogènes. Lorsqu'elle est consommée en trop grande quantité, cette vitamine peut provoquer des malformations du fœtus. La consommation de compléments alimentaires doit être subordonnée à une approche scientifique. C'est un point sur lequel insiste Pierre-Marie Jamet, un vendeur de compléments alimentaires de la région nantaise. Il invite à se tourner vers les professionnels pour faire son choix. La consommation doit être guidée par les besoins et les objectifs à atteindre, insiste-t-il. Et de poursuivre, il faut vérifier les étiquettes avant de consommer. Je refuse régulièrement de référencer des produits qui ne me conviennent pas, tant sur leur composition que sur leur éthique. Le vendeur avoue aussi refuser des ventes au motif que ce qu'on lui demande ne correspond pas à sa vision de la nutrition. Les compléments alimentaires qui sont les plus demandés dans le milieu du sport sont ceux qui sont enrichis en créatine et en protéines. Pour les autres, les enfants, les étudiants, les adultes et les personnes âgées, ce sont plutôt les produits qui sont destinés à booster l'organisme, à faciliter la digestion ou à limiter les douleurs articulaires. Il faut être clair, acheter un produit enrichi ne correspond pas à acheter un médicament. Consommer des compléments n'exonère pas de consommer de la viande, des fruits et des légumes. La meilleure source de vitamines et de minéraux demeure l'alimentation variée, équilibrée et en quantité. Les nutriments, qui sont naturellement présents dans les repas bien conduits, s'assimilent mieux que ceux que l'on trouve dans les poudres et dans les gélules. Les compléments alimentaires n'ont pas non plus de pouvoir de soin. Selon Isabelle Levasseur, ils sont rarement justifiés. Leurs prix le sont encore moins. Ils sont souvent sous-dosés pour apporter les effets escomptés. Je vous laisse à vos petits plats et vous dis à bientôt pour un nouveau numéro de Questions de santé.

0: Les infidèles, les larmes des mots sur IDFM. Ce lundi 6 juillet, on arrive à 11h30 et on y retrouve Kylian Tanguy pour l'info.
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2: Bonjour à tous, l'essentiel de l'actualité, plus de 4600 hectares parcourus, 10 000 personnes de 26 communes évacuées et 2 personnes gravement blessées. Le feu dans les Pyrénées-Orientales n'est pas encore fixé ce matin. 7 départements de la Drôme aux Bouches-du-Rhône et surtout le pourtour méditerranéen jusqu'aux Pyrénées-Orientales sont en vigilance rouge pour risque très élevé de feux de forêt. Une saison des feux déjà compliquée, selon Laurent Nouniez. Des feux rendus compliqués à contenir par les fortes températures. Une nouvelle vague de chaleur arrive sur la France actuellement. 16 départements sont en vigilance orange canicule. Aujourd'hui, ça concerne le pourtour méditerranéen entre les Pyrénées-Orientales et la Drôme et une large partie de la façade atlantique entre la Vendée et les Landes jusqu'au Lot. L'avocat de Cédric Jubilard s'exprimera à 13h. Son client a avoué le meurtre de son épouse Delphine. Il a rédigé une lettre pour faire ses aveux. Cédric Jubilard se dit également prêt à indiquer où se trouve le corps qui n'a jamais été retrouvé depuis sa disparition en décembre 2020. Et puis du football, suite des huitièmes de finale de la Coupe du Monde cette nuit, Portugal-Espagne, c'est à suivre à partir de 21h. Ce sera suivi de États-Unis-Belgique à 2h du matin.
0: Et les infos du territoire avec des pompiers manchois en renfort dans le sud de la France pour lutter contre les flammes face au gigantesque incendie qui a ravagé déjà 4600 hectares à Trévillac dans les Pyrénées-Orientales. Les secours s'organisent. Ainsi, un détachement de 24 sapeurs-pompiers de la Manche a quitté le département ce dimanche. Ils doivent être déployés en renfort à Rivesaltes auprès de 700 autres secouristes. Un blessé grave dans le sud Manche à la suite d'un accident de la circulation dans la nuit de samedi à dimanche. Peu après 2h du matin, les sapeurs-pompiers sont intervenus en urgence à Saint-Martin-des-Champs sur la commune d'Avranches. Un piéton de 33 ans a été renversé par une voiture. Souffrant de graves blessures, l'homme a été pris en charge et évacué vers le centre hospitalier d'Avranches. Un sauvetage au large de Cherbourg-en-Cotentin. Ce dimanche 5 juillet, un bateau avec 3 personnes à bord s'est retrouvé en panne de moteur et dérivé dangereusement vers les rochers de l'île Pelée. Face au risque d'échouage, la SNSM de Fermonville est intervenue. Une fois amarré, le navire en détresse a pu être remorqué vers le large en toute sécurité. Mobilisation citoyenne à Cherbourg-en-Cotentin, répondant à l'appel national. Après le décès de la collégienne Ligana, une centaine de personnes se sont rassemblées samedi dernier à 14h30 devant le tribunal judiciaire. Portée par les associations Sortir du silence, Enfance et partage et les Papillons, la manifestation s'est transformée en marche jusqu'à l'hôtel de ville. Et puis la Hague franchit une étape clé pour sa candidature au label Géoparc mondial de l'UNESCO. Du 29 juin au 3 juillet dernier, la commune a accueilli 2 experts internationaux venus du Portugal et d'Espagne. Et durant cette semaine, les évaluateurs ont analysé le dossier, visité les géosites et rencontré les partenaires locaux pour juger de l'impact du projet. Leur rapport sera examiné en octobre pour un verdict attendu au printemps 2027.
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0: The Dark Side avec Muse pour vous accompagner. Bon lundi avec ADFM. Et puis il y a des jours importants dans l'histoire du rock. C'est le cas du 6 juillet 1957. Le jour où Paul McCartney rencontre John Lennon lors d'une fête paroissiale à l'église de Liverpool. Ils étaient alors respectivement âgés de 15 et 16 ans. Impressionné par le talent de Paul à la guitare, Lennon l'invite à rejoindre son groupe à l'époque nommé The Cryman. La suite de l'histoire, vous la connaissez. Ce Penny Lane des Beatles, c'est ce qu'on retrouvera d'ici 3 minutes.
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2: Et le retour d'Alex Gauthier.
3: Bonjour à tous. À la une de l'actualité, son avocat va s'exprimer dans quelques minutes. Cédric Jubilard reconnaît sa responsabilité dans la mort de son épouse Delphine, disparue en décembre 2020. Il se dit également prêt à indiquer où se trouve le corps dans une lettre adressée à son avocat. Condamné à 30 ans de réclusion en première instance, son procès en appel doit s'ouvrir le 21 septembre prochain à Toulouse. Plus de 4600 hectares parcourus, 10 000 personnes de 26 communes une évacuée et 2 personnes gravement blessées. Le feu dans les Pyrénées-Orientales n'est pas encore fixé. 7 départements de la Drôme aux Bouches-du-Rhône et surtout le pourtour méditerranéen jusqu'aux Pyrénées-Orientales sont en vigilance rouge pour risque très élevé de feux de forêt. Une saison des feux déjà compliquée selon Laurent Nunez. Le ministre de l'Intérieur a indiqué que plus de 11 000 hectares avaient brûlé contre 5 700 l'an passé en France. Une vingtaine d'incendies est recensée actuellement dans le sud du pays. Des feux rendus compliqués à contenir par les fortes températures. Une nouvelle vague de chaleur arrive sur la France. 16 départements sont en vigilance orange canicule. Ça concerne le pourtour méditerranéen entre les Pyrénées-Orientales et la Drôme et une large partie de la côte atlantique entre la Vendée et les Landes jusqu'au Lot. Du sport, du football et le Brésil a été éliminé hier soir de la Coupe du Monde aux États-Unis par la Norvège en 8e de finale 2-1. Les Norvégiens qui vont affronter l'Angleterre, vainqueur du Mexique 3-2 cette nuit et la suite des 8e de finale à suivre ce soir avec Portugal-Espagne à 21h et États-Unis-Belgique à 2h du matin. La Coupe du Monde d'e-sport débarque en France à partir d'aujourd'hui. Ça se passe à Paris et c'est une première pour cette compétition mondiale, Virginie Quiénon.
4: Oui, et ça va durer 7 semaines. En chiffres, ça donne quoi? Eh bien, ça donne 2000 joueurs professionnels représentant 200 clubs venus de plus de 100 pays. Ils jouent tous aux jeux vidéo League of Legends, Counter-Strike 2, Rocket League ou encore Fortnite, par exemple. C'est un vrai marathon de compétition doté d'un prize pool record de 75 millions de dollars. Les clubs français Team, Vitality, Gentlemates et Carmine Corp tenteront de briller à domicile. Le gouvernement confirme l'attractivité de la France pour les grandes compétitions internationales et parle d'un essor important de l'e-sport qui rassemble désormais plus de 12 millions de joueurs en France.
3: Merci Virginie. Et l'événement devrait également générer d'importantes retombées pour le tourisme, l'hôtellerie et le commerce. Et le Tour de France avec la 3e étape aujourd'hui. 195 km au programme entre Granollers et Les Angles. Belle journée à tous.
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2: Et un début de lundi avec un peu de grisaille sur le nord cotentin. Cette dernière se dissipe et l'après-midi sera plus lumineuse sur l'ensemble du département. On a un vent faible de direction variable et des températures qui remontent puisqu'on attend jusqu'à 34 degrés sur Saint-Lô, 33 pour Avranches, 31 à Cherbourg et Avranches, 29 sur Valogne, 27 à Granville et autour de 25 degrés dans la Hague. Demain, mardi, journée entre soleil et passage nuageux plus ou moins nombreux, minimal entre 12 et 16 degrés et de 25 à 31 degrés pour les maximales.
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0: toujours au son rock d'Agui FM, ce grand tube des années 90 que l'on doit aux Cranberries, ce zombie, pour arriver jusqu'à notre agenda.
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0: Et la tournée des plages fait son retour dans le Cotentin cet été. Du 6 juillet jusqu'au 28 août, la communauté d'agglomération du Cotentin propose des stages gratuits d'aisance aquatique pour les enfants de 4 à 10 ans, mais aussi pour les adultes qui souhaitent gagner en confiance dans l'eau. 8 rendez-vous sont ainsi programmés tout au long de l'été, notamment à Urville-Neckville du 13 au 17 juillet, mais aussi à Barneville, Tour-la-Ville, Barfleur, Fermentville, Réville, Port-Bail et Bretteville. Les stages encadrés par des professionnels se déroulent du lundi au vendredi. Les combinaisons sont fournies gratuitement. L'inscription est obligatoire pour participer à l'ensemble de la semaine. Renseignements par mail à nautisme@lecotentin.fr ou bien directement sur le site lecotentin.fr. Cet été, installez-vous au Transat du Tour. Du 15 juillet au 19 août, le manoir du Tour à Aumont-Villaroc vous donne rendez-vous donc chaque mercredi de 14h à 18h pour des après-midi gratuites, conviviales et familiales. Au programme, jeux, bricolage, chasse au trésor, ambiance musicale et goûter sur place. Le tout dans la cour du Tour, décoré aux couleurs de l'été. Des ateliers sont également proposés tout au long de l'été. Fabrication de toupies en bois personnalisé, création de jouets en matériaux naturels, sans oublier des initiations à la radio avec Hague FM les 22 juillet et 12 août. Renseignements sur le site geopark-lahague.fr. Et puis les fans de foot ont rendez-vous à Héauville pour vivre la finale de la Coupe du Monde. Le comité des fêtes de Héauville vous donne rendez-vous le dimanche 19 juillet à partir de 19h à la salle de convivialité pour un avant-match festif avant le coup d'envoi de la finale prévue à 21h. Au programme barbecue, frites, buvettes et retransmission de la rencontre sur écran géant dans une ambiance conviviale. Entrée gratuite mais réservation obligatoire avant le 13.

0: Suddenly Rock and Roll sur IDFM. C'était les Stones à midi et demi. Et place tout de suite à l'information d'Alex Gauthier.
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2: Bonjour à tous. À la une de l'actualité, son avocat va s'exprimer dans quelques minutes. Cédric Jubilard reconnaît sa responsabilité dans la mort de son épouse Delphine, disparue en décembre 2020. Il se dit également prêt à indiquer où se trouve le corps dans une lettre adressée à son avocat. Condamné à 30 ans de réclusion en première instance, son procès en appel doit s'ouvrir le 21 septembre prochain à Toulouse. Plus de 4600 hectares parcourus, 10 000 personnes de 26 communes évacuées et 2 personnes gravement blessées. Le feu dans les Pyrénées-Orientales n'est pas encore fixé. 7 départements de la Drôme aux Bouches-du-Rhône et surtout le pourtour méditerranéen jusqu'aux Pyrénées-Orientales sont en vigilance rouge pour risque très élevé de feux de forêt. Une saison des feux déjà compliquée selon Laurent Nunez. Le ministre de l'Intérieur a indiqué que plus de 11 000 hectares avaient brûlé contre 5 700 l'an passé en France. Une vingtaine d'incendies est recensée actuellement dans le sud du pays. On termine par du sport et du cyclisme. La troisième étape du Tour de France aujourd'hui, 195 km au menu entre Granollers et les Angles. Elle va passer par les Pyrénées-Orientales et donc se dérouler sans public à cause des incendies dans le département. Le maillot jaune est toujours porté par Jonas Vingegaard.
0: Et les infos du territoire avec des pompiers manchois en renfort dans le sud de la France pour lutter contre les flammes face au gigantesque incendie qui a ravagé déjà 4600 hectares à Trévillac dans les Pyrénées-Orientales. Les secours s'organisent. Ainsi, un détachement de 24 sapeurs-pompiers de la Manche a quitté le département ce dimanche. Ils doivent être déployés en renfort à Rivesaltes auprès de 700 autres secouristes. Un blessé grave dans le sud Manche à la suite d'un accident de la circulation dans la nuit de samedi à dimanche. Peu après 2h du matin, les sapeurs-pompiers sont intervenus en urgence à Saint-Martin-des-Champs sur la commune d'Avranches. Un piéton de 33 ans a été renversé par une voiture. Souffrant de graves blessures, l'homme a été pris en charge et évacué vers le centre hospitalier d'Avranches. Un sauvetage au large de Cherbourg en Cotentin. Ce dimanche 5 juillet, un bateau avec 3 personnes à bord s'est retrouvé en panne de moteur et dérivé dangereusement vers les rochers de l'île Pelée. Face au risque d'échouage, la SNSM de Fermonville est intervenue. Une fois amarré, le navire en détresse a pu être remorqué vers le large en toute sécurité. Mobilisation citoyenne à Cherbourg-en-Cotentin, répondant à l'appel national. Après le décès de la collégienne Ligana, une centaine de personnes se sont rassemblées samedi dernier à 14h30 devant le tribunal judiciaire. Portée par les associations Sortir du silence, Enfance et partage et les Papillons, la manifestation s'est transformée en marche jusqu'à l'hôtel de ville. Et puis la Hague franchit une étape clé pour sa candidature au label Géoparc mondial de l'UNESCO. Du 29 juin au 3 juillet dernier, la commune a accueilli 2 experts internationaux venus du Portugal et d'Espagne. Et durant cette semaine, les évaluateurs ont analysé le dossier, visité les géosites et rencontré les partenaires locaux pour juger de l'impact du projet. Leur rapport sera examiné en octobre pour un verdict attendu au printemps 2027.
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0: premier plus gros succès de Radiohead avec ce Creep, les aiguilles tournent sur Radio FM. Il est déjà 12h40 et avant de se quitter à 13h, nous aurons le plaisir d'accueillir Marie-Léa Travers. 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
1: On vous emmène aujourd'hui à la découverte d'un des joyaux naturels de notre territoire, la réserve naturelle nationale de la Mare de Vauville. Et à l'occasion de ses 50 ans, un nouvel ouvrage est paru au printemps dernier, Dunes secrètes, richesse de la réserve naturelle de la Mare de Vauville, donc aux éditions OREP. Son autrice est notre invitée aujourd'hui, Marie-Léa Travers, conservatrice de la réserve naturelle depuis plus de 10 ans maintenant. Bonjour.
2: Bonjour.
1: Alors, avant de parler du contenu de ce livre, comment est né ce projet déjà ?
2: En fait, il est né pour les 50 ans. J'essaie de réfléchir à des idées pour essayer de marquer le coup de ce 50e anniversaire. Et voilà, on a fait pas mal de programmes de recherche depuis la création de la réserve qui ne sont pas forcément faciles à comprendre. Donc l'idée, c'était aussi de vulgariser tous les résultats de ces programmes pour qu'ils soient accessibles au public. Et faire découvrir différemment, en fait, que par une visite guidée, la réserve naturelle.
1: Donc, vous êtes d'ailleurs donc, la conservatrice de cette réserve, passionnée aussi de photographie, donc oui. Ça a permis aussi d'illustrer ce livre.
2: C'est ça, ouais. Je fais pas mal de photos sur la réserve, du coup. Depuis que je suis conservatrice et même avant, donc voilà, c'était aussi l'idée d'illustrer un petit peu pas mal d'espèces qui sont bien caractéristiques de la réserve et puis assez faciles à voir pour la plupart.
1: Alors, on va rappeler et évoquer donc, cette mare de Vauville. Donc, déjà, qu'est-ce qui rend cette réserve si exceptionnelle?
2: Alors, ce qui rend le site exceptionnel, c'est qu'on a une grande mare d'eau douce, à même pas 30 mètres de la mer. Donc, souvent, les gens pensent que l'eau est saumâtre quand ils se promènent, mais en fait, pas du tout. Pour l'instant, c'est toujours de l'eau douce.
1: Il y a une mare d'eau douce, il y a les dunes, et après, on retrouve la mer, c'est ça?
2: C'est ça, ouais. C'est ça.
1: Donc, le livre, il est organisé en plusieurs chapitres.
2: Oui.
1: Donc, on parle notamment des milieux naturels, donc la plage, les dunes, la mare, les roselières. Alors, pourquoi était-ce important de raconter la réserve de cette manière?
2: Parce que en fait, les massifs dunaires en général, c'est des milieux qui sont dynamiques, en mouvement, avec en fonction de l'endroit où on se place par rapport à la mer, on va avoir des formations bien différentes qui sont liées en fait à toute cette dynamique, ces apports de sable, etc. Donc voilà, c'est pour montrer aussi toutes les formations de dunaires qu'on pouvait retrouver et observer sur la réserve naturelle, mais pas que sur le massif dunaire aussi.
1: Hein. Alors, vous y parlez aussi de la biodiversité qu'on peut trouver dans cette réserve, donc parfois juste sous nos yeux. Est-ce qu'il vous arrive encore aujourd'hui d'être surprise par des espèces qu'on peut trouver
2: Oui, alors, parce que quand on dit aux gens que depuis la création de la réserve, on a inventorié 2300 espèces, tout le monde trouve que c'est beaucoup, mais on en a encore beaucoup à découvrir. Donc oui. D'ailleurs, dans le cadre des 50 ans, on a fait une journée d'inventaire multigroupe avec plusieurs associations naturalistes locales, le Grécia, la Société des sciences et des mathématiques de Cherbourg. Et j'ai pas reçu les listes de tout le monde, des inventaires de tout le monde, mais on a déjà une bonne quinzaine de nouvelles espèces qui ont été observées donc, du coup, au cours de cette journée inventaire.
1: Il y a aussi un chapitre donc, sur le changement climatique de la réserve. Quels sont les principaux défis aujourd'hui pour la réserve?
2: Voilà, sur les réserves naturelles, l'enjeu majeur, c'est de continuer à préserver et à conserver les espèces qui ont justifié le classement du site en réserve naturelle. Ici, l'enjeu majeur, ici, c'est les amphibiens. Il n'y a que deux sites en France où on va avoir autant d'espèces d'amphibiens. Les amphibiens vont être impactés de deux manières par le changement climatique, à la fois par la remontée du niveau marin, puisque la terre, la mare, elle est menacée par une intrusion d'eau de mer. Et deuxième menace, c'est justement ces épisodes caniculaires et ces étés de plus en plus secs qui vont réchauffer la mare et qui vont faire augmenter les températures à des niveaux qui sont insupportables pour ces espèces-là. Et donc là, l'enjeu, c'est de permettre à ces espèces d'aller coloniser des milieux plus favorables, justement pour anticiper les effets du changement climatique et pour continuer de conserver ces espèces.
1: C'est-à-dire vous avez...
2: Là, le projet, c'est qu'on va essayer de creuser, parce qu'au sud de la réserve, on a un massif dunaire qui est en forme d'entonnoir. On a plusieurs mares et on s'est rendu compte via les programmes de recherche qu'on a le réseau de mares qui est à l'intérieur du périmètre de la réserve, qui était déconnecté du réseau de mares qui est plus au sud, sur Vadeville et Auville, ce qui empêchait les amphibiens d'aller coloniser ces mares-là, certaines espèces qu'on ne retrouve pas au-delà de la réserve. Et donc on a des projets de surcreuser des mares pour justement leur permettre de coloniser progressivement vers le sud.
1: Donc oui, donc les déménager mais pas trop loin non plus. Quoi.
2: Non, c'est ça.
1: Ils restent dans la réserve.
2: Ils vont rester dans la réserve et voilà.
1: Donc on l'a dit, la photographie occupe une place importante dans l'ouvrage. D'ailleurs, donc, le livre est aussi accompagné d'une exposition qui est visible autour.
2: Oui, c'est ça. Il y a une exposition de 40 panneaux En extérieur, autour, qui est visible jusqu'au 1er novembre.
1: Et donc, c'est des photos qu'on retrouve dans le livre?
2: Oui.
1: Ou... D'accord.
2: Oui, oui, c'est exactement les mêmes photos qu'on retrouve dans le livre, avec voilà, des textes qui sont un peu synthétisés.
1: Il y a peut-être des événements autour de cette expo où vous...
2: Alors, il y a eu un vernissage le 1er avril, mais il n'y aura pas d'autres événements. Les autres événements pour les 50 ans, c'est qu'on a déjà une première conférence sur les invertébrés aussi au mois d'avril. Et la prochaine, c'est une conférence sur les amphibiens par le CPIE du Cotentin, qui aura lieu le samedi 12 septembre.
1: Est-ce que vous souhaitez rajouter quelque chose autour de ce livre ?
2: Non, voilà. Si les personnes souhaitent le commander, qu'elles n'hésitent pas voilà,
1: oui, parce qu'on, alors
2: à m'envoyer un mail et à venir le chercher directement à la réserve.
1: Donc cet ouvrage, on peut l'avoir à la réserve de Vauville et donc il y a également au Manoir du Tour. Hein,
2: oui, et il y a aussi le groupe ornithologique normand qui a créé un lien Eloasso où vous pouvez le commander et même le retirer sur plusieurs points de retrait donc qui sont directement indiqués sur le site. Et on peut même vous l'envoyer.
1: Dune secrète, donc richesse de la réserve naturelle de la mare de Vauville. Donc ce livre est actuellement disponible. Merci Marie-Léa Travers.
2: Merci beaucoup.
1: Et donc on rappelle, hein, pour soutenir directement les actions menées sur la réserve, il est notamment proposé donc, à la réserve naturelle de Vauville, ainsi qu'au Manoir du Tour, ou directement via le site internet du groupe ornithologique normand. Voilà, au revoir.
2: Merci, au revoir.

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2: Et c'est Théo Mollet pour l'info.
3: Bonjour à tous, à la une de l'actualité, condamné à 30 ans de prison, Cédric Jubillar reconnaît finalement sa culpabilité dans la disparition de son épouse Delphine Jubillar. Une annonce faite ce matin par son avocat. Jusqu'ici, l'accusé avait toujours nié toute implication. Cédric Jubillar, incarcéré depuis 2021, doit être rejugé en appel en septembre à Toulouse. Une conférence de presse a lieu en ce moment. Le feu n'était toujours pas fixé ce midi. L'incendie qui touche les Pyrénées-Orientales continue de faire des ravages et a déjà parcouru 4600 hectares. Plus de 10 000 personnes ont été évacuées. Conséquence directe de cet incendie, le Tour de France est perturbé avec une étape maintenue mais sans public ni caravane sur la partie française. Les députés du Parti Socialiste ont annoncé qu'ils ne voteront finalement pas la motion de censure déposée par les écologistes contre le gouvernement. Sans le soutien du PS ni du Rassemblement National, cette motion de censure n'a quasiment aucune chance d'aboutir. Le groupe de médias britannique Sky vient d'annoncer c'est le rachat d'une partie de son concurrent ITV, dont sa plateforme ITVX, pour près de 1,9 milliard d'euros. L'objectif, créer un géant du streaming capable de rivaliser avec Netflix, Amazon Prime ou encore YouTube. Selon Sky, cette nouvelle entité représenterait environ 20% de la consommation télévisuelle au Royaume-Uni, juste derrière la BBC. Un mot sur la polémique à la veille d'un huitième de finale explosif entre la Belgique et les États-Unis à la Coupe du Monde de football. L'attaquant américain Folarin Balogun, initialement suspendu après un carton rouge, pourra finalement jouer. Une décision prise par la FIFA après un réexamen du dossier, mais surtout après des interventions politiques évoquées jusqu'à la Maison Blanche. En Belgique, le sélectionneur Rudy Garcia dénonce une décision jamais vue dans l'histoire du mondial et un précédent qu'il juge dangereux. Du football toujours, et le Brésil éliminé dès les huitièmes de finale de la Coupe du Monde. Les Brésiliens ont déjà été battus 2-1 par la Norvège. Les Norvégiens affronteront l'Angleterre, vainqueur du Mexique 3-2. Deux autres huitièmes de finale à suivre la nuit prochaine. Le Portugal contre l'Espagne à 21h et puis les États-Unis face à la Belgique à 2h du matin. Et puis à Paris qui s'apprête à devenir la capitale mondiale du jeu vidéo compétitif. Demain, la ville accueille la Coupe du Monde d'e-sport, la plus grande compétition du genre, avec près de 2000 joueurs et 200 clubs venus du monde entier. Au programme, 25 jeux majeurs de Fortnite à League of Legends. Les clubs français comme Vitality, Gentlemate ou la Carmine Corp tenteront de briller. La cérémonie d'ouverture se déroulera avec des artistes comme DJ Snake, Aya Nakamura et Théodora au programme. Voilà pour l'essentiel de l'actualité. Bon après-midi à tous.
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2: De la chaleur et un après-midi plutôt bien ensoleillé sur la Manche, avec toujours un peu plus de nuages sur le nord cotentin. Le vent reste faible et de direction variable. Et donc des températures qui remontent jusqu'à 34 degrés attendus sur Saint-Lô, 33 pour Carentan, 31 sur Cherbourg et Avranches, 29 à Valognes, 27 à Granville, autour des 25 degrés dans la Hague. Demain, mardi, une journée entre soleil et passages nuageux plus ou moins nombreux pour des minimales entre 12 et 16 degrés. Comptez 25 à 31 degrés en maximal.

Rendez-vous demain à 7h, ce sera pour une nouvelle matinale. C'est donc la prog musicale qui prend le relais de votre début d'après-midi sur AGFM. Eric Clapton et Van Halen à venir dans les prochaines minutes. Et puis on a aussi ce Peter Gabriel de 1986. Voici Sledge.

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1: Bonjour à tous. À la une de l'actualité, condamné à 30 ans de prison, Cédric Jubillar reconnaît finalement sa culpabilité dans la disparition de son épouse Delphine Jubillar. Une annonce faite ce matin par son avocat. Jusqu'ici, l'accusé avait toujours nié toute implication. Cédric Jubillar, incarcéré depuis 2021, doit être rejugé en appel en septembre à Toulouse. Une conférence de presse a lieu en ce moment. Le feu n'était toujours pas fixé ce midi. L'incendie qui touche les Pyrénées-Orientales continue de faire des ravages et a déjà parcouru 4600 hectares. Plus de 10 000 personnes ont été évacuées. Conséquence directe de cet incendie, le Tour de France est perturbé avec une étape maintenue mais sans public ni caravane sur la partie française. Les députés du Parti Socialiste ont annoncé qu'ils ne voteront finalement pas la motion de censure déposée par les écologistes contre le gouvernement. Sans le soutien du PS ni du Rassemblement National, cette motion de censure n'a quasiment aucune chance d'aboutir. Le groupe de médias britannique Sky vient d'annoncer le rachat d'une partie de son concurrent ITV, dont sa plateforme ITVX, pour près de 1,9 milliard d'euros. L'objectif, créer un géant du streaming capable de rivaliser avec Netflix, Amazon Prime ou encore YouTube. Selon Sky, cette nouvelle entité représenterait environ 20% de la consommation télévisuelle au Royaume-Uni, juste derrière la BBC. Un mot sur la polémique à la veille d'un huitième de finale explosif entre la Belgique et les États-Unis à la Coupe du Monde de football. L'attaquant américain Folarin Balogun, initialement suspendu après un carton rouge, pourra finalement jouer. Une décision prise par la FIFA après un réexamen du dossier, mais surtout après des interventions politiques évoquées jusqu'à la Maison-Blanche. En Belgique, le sélectionneur Rudy Garcia dénonce une décision jamais vue dans l'histoire du Mondial et un précédent qu'il juge dangereux. Du football toujours, et le Brésil éliminé dès les huitièmes de finale de la Coupe du Monde. Les Brésiliens ont déjà été battus 2-1 par la Norvège. Les Norvégiens affronteront l'Angleterre, vainqueur du Mexique 3-2. Deux autres huitièmes de finale à suivre la nuit prochaine. Le Portugal contre l'Espagne à 21h et puis les États-Unis face à la Belgique à 2h du matin. Et puis à Paris qui s'apprête à devenir la capitale mondiale du jeu vidéo compétitif. Demain, la ville accueille la Coupe du Monde d'e-sport, la plus grande compétition du genre, avec près de 2000 joueurs et 200 clubs venus du monde entier. Au programme, 25 jeux majeurs de Fortnite à League of Legends. Les clubs français comme Vitality, Gentlemate ou la Carmine Corp tenteront de briller. La cérémonie d'ouverture se déroulera avec des artistes comme DJ Snake, Aya Nakamura et Théodora au programme. Voilà pour l'essentiel de l'actualité. Bon après-midi à tous.
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1: Bonjour à tous, à la une de l'actualité, Cédric Jubilard reconnaît le meurtre de son épouse Delphine. L'infirmière de 33 ans a disparu dans la nuit du 15 au 16 décembre 2020. Cédric Jubilard a été condamné à 30 ans de réclusion criminelle pour le meurtre de Delphine. Son procès en appel est prévu dans les prochaines semaines. Pierre Debuisson, avocat de Cédric Jubilard, revient sur les aveux de son client.
2: Il y a eu donc cette relation de confiance qui s'est tissée, et puis un jour, il y a quelques semaines, il m'a dit « Écoutez maître, il faut que je vous dise la vérité, c'est moi. C'est moi qui suis à l'origine de la disparition de ma femme. » L'explication qu'il donne est la suivante. Il s'agit d'un couple qui s'est dégradé inexorablement depuis plusieurs mois, avec des tensions de plus en plus fortes, et c'est dans le cadre d'une énième dispute conjugale que les choses ont mal tourné, et que celui-ci se retrouve donc à l'origine de la disparition de sa femme. Tétanisé, quand il a repris ses esprits et qu'il a réalisé son geste, il a tout de suite pensé à ses enfants. Donc il s'est dit, il ne faut pas qu'il ne voie ça, donc je dois déplacer le corps avec le véhicule. Et il a déplacé ce corps dans un endroit pour lequel il nous a donné quelques précisions, mais pas beaucoup de détails. Et moi, à ce stade, je formule le vœu très vif qu'on puisse évidemment retrouver Delphine pour lui donner une sépulture.
1: Voilà l'avocat de Cédric Jubilard tout à l'heure. Deux hommes interpellés après une série de départs de feu. L'un est en garde à vue dans l'Hérault, soupçonné d'avoir provoqué 9 incendies près de Béziers. Un autre homme a été interpellé dans le Rhône après 8 départs de feu à Solèze. Pendant ce temps, l'incendie géant des Pyrénées-Orientales, lui, reste très actif. Plus de 4600 hectares ont brûlé et 10 000 personnes ont été évacuées. En parallèle, 4 bombardiers d'eau envoyés par l'Union européenne arrivent aujourd'hui de Chypre et de Suède pour épauler les pompiers dans les Pyrénées-Orientales. Au total, 700 pompiers appuyés par d'importants moyens aériens restent mobilisés sur le terrain. Le Parti socialiste ne votera pas la motion de censure des écologistes. Le texte examiné aujourd'hui à l'Assemblée dénonce l'inaction climatique du gouvernement face aux canicules. Sans le soutien du PS ni du RN, la motion n'a quasiment aucune chance d'être adoptée. Les Eurockéennes gardent le rythme. Le Festival de Belfort a rassemblé 125 000 spectateurs en 4 jours. Les organisateurs saluent un résultat exceptionnel malgré les fortes chaleurs pendant le montage. Enfin en cyclisme, le Tour de France privé de public aux Angles. À cause des incendies dans les Pyrénées-Orientales, l'arrivée de la troisième étape se déroule sans spectateurs ni caravane publicitaire. Le maire des Angles se dit très déçu. Il annonce qu'il demandera aux organisateurs une nouvelle arrivée du Tour dans sa commune à l'avenir. Voilà pour l'actualité. Excellent après-midi à tous.
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1: Bonjour à tous, à la une de l'actualité, Cédric Jubilard reconnaît le meurtre de son épouse Delphine. L'infirmière de 33 ans a disparu dans la nuit du 15 au 16 décembre 2020. Cédric Jubilard a été condamné à 30 ans de réclusion criminelle pour le meurtre de Delphine. Son procès en appel est prévu dans les prochaines semaines. Pierre Debuisson, avocat de Cédric Jubilard, revient sur les aveux de son client.
2: Il y a eu donc cette relation de confiance qui s'est tissée, et puis un jour, il y a quelques semaines, il m'a dit, écoutez maître, il faut que je vous dise la vérité, c'est moi. C'est moi qui suis à l'origine de la disparition de ma femme. L'explication qu'il donne est la suivante, il s'agit d'un couple qui s'est dégradé inexorablement depuis plusieurs mois, avec des tensions de plus en plus fortes, et c'est dans le cadre d'une énième dispute conjugale que les choses ont mal tourné, et que celui-ci se retrouve donc à l'origine de la disparition de sa femme. Tétanisé, quand il a repris ses esprits et qu'il a réalisé son geste, il a tout de suite pensé à ses enfants. Donc il s'est dit, il ne faut pas qu'il ne voit ça, donc je dois déplacer le corps avec le véhicule. Et il a déplacé ce corps dans un endroit pour lequel il nous a donné quelques précisions, mais pas beaucoup de détails. Et moi, à ce stade, je formule le vœu très vif qu'on puisse évidemment retrouver Delphine pour lui donner une sépulture.
1: Voilà l'avocat de Cédric Jubilard tout à l'heure. Deux hommes interpellés après une série de départs de feu. L'un est en garde à vue dans l'Hérault, soupçonné d'avoir provoqué 9 incendies près de Béziers. Un autre homme a été interpellé dans le Rhône après 8 départs de feu à Solèze. Pendant ce temps, l'incendie géant des Pyrénées-Orientales, lui, restait très actif. Plus de 4600 hectares ont brûlé et 10 000 personnes ont été évacuées. En parallèle, 4 bombardiers d'eau envoyés par l'Union européenne arrivent aujourd'hui de Chypre et de Suède pour épauler les pompiers dans les Pyrénées-Orientales. Au total, 700 pompiers appuyés par d'importants moyens aériens restent mobilisés sur le terrain. Le Parti socialiste ne votera pas la motion de censure des écologistes. Le texte examiné aujourd'hui à l'Assemblée dénonce l'inaction climatique du gouvernement face aux canicules. Sans le soutien du PS ni du RN, la motion n'a quasiment aucune chance d'être adoptée. Les Eurockéennes gardent le rythme. Le Festival de Belfort a rassemblé 125 000 spectateurs en 4 jours. Les organisateurs saluent un résultat exceptionnel malgré les fortes chaleurs pendant le montage. Enfin en cyclisme, le Tour de France privé de public aux Angles. À cause des incendies dans les Pyrénées-Orientales, l'arrivée de la troisième étape se déroule sans spectateurs ni caravane publicitaire. Le maire des Angles se dit très déçu. Il annonce qu'il demandera aux organisateurs une nouvelle arrivée du Tour dans sa commune à l'avenir. Voilà pour l'actualité. Excellent après-midi à tous.
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1: L'info dans la Manche avec ce grave accident de la route. Dans la nuit du samedi 4 au dimanche 5 juillet vers 2h15, un homme de 33 ans a été grièvement blessé après avoir été renversé par une voiture au lieu dit La Courterie à Avranches. Selon la gendarmerie, le conducteur en cause aurait pris la fuite. À une enquête judiciaire est ouverte. Pris en charge par 9 sapeurs-pompiers et le SAMU, le trentenaire, a été transporté médicalisé vers l'hôpital d'Avranches. Un sauvetage au large de Cherbourg en Cotentin. Ce dimanche, un bateau avec 3 personnes à bord s'est retrouvé en panne de moteur et dérivé dangereusement vers les rochers de l'île Pelée. Face au risque d'échouage, la SNSM de Fermanville est intervenue. Une fois amarré, le navire en détresse a pu être remorqué vers le large en toute sécurité. Mobilisation citoyenne à Cherbourg-en-Cotentin, répondant à un appel national après le décès de la collégienne Liana. Une centaine de personnes se sont rassemblées ce samedi à 14h30 devant le tribunal judiciaire, porté par les associations Sortir du silence, Enfance et partage et les papillons. La manifestation s'est transformée en marche jusqu'à l'hôtel de ville. La Hague franchit une étape clé pour sa candidature au label Géoparc mondial de l'UNESCO. Du 23 juin au 3 juillet dernier, la commune a accueilli 2 experts internationaux venus du Portugal et d'Espagne. Durant cette semaine, les évaluateurs ont analysé les dossiers, visité les géosites et rencontré les partenaires locaux pour juger de l'impact du projet. Le rapport sera examiné en octobre pour un verdict final attendu au printemps 2027. Et puis l'agglomération du Cotentin qui propose des cours d'aisance aquatique gratuits à partir de ce lundi jusqu'au vendredi 28 août. Le dispositif vise à se familiariser avec l'eau et gagner en confiance. Encadré par des professionnels, les séances s'organisent en 3 groupes pour les enfants de 4 à 10 ans ainsi qu'un groupe dédié aux adultes. Le programme débute du 6 au 10 juillet à Barneville-Carteret. Merci d'avoir suivi ces infos. Bon après-midi en musique et avec AGFM.
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1: Bonsoir à tous, à la une de l'actualité, un nouvel épisode de forte chaleur s'installe en France. 61 départements seront placés en vigilance orange canicule à partir de demain. Les températures pourront atteindre les 35 à 38 degrés, jusqu'à 41 degrés dans le sud-ouest. Toute l'île de France est concernée. Et avec la chaleur, le risque augmente aussi pour les incendies. 57 départements seront en risque élevé demain, mais l'alerte très sévère va être levée dans le sud de la France. Et dans les Pyrénées-Orientales, le feu du massif des Aspres a déjà parcouru 4600 hectares. Près de 10 000 personnes ont été évacuées et l'Union européenne a envoyé 4 bombardiers d'eau en renfort. Dans le Gard, l'incendie de Lédenon est fixé mais toujours actif. Au total, 1000 pompiers ont été engagés. Patrick Chavada, lieutenant à la Fédération nationale des sapeurs-pompiers de France, nous explique le ressenti des soldats du feu sur le terrain.
2: Quand vous êtes en situation avec des feux de cette ampleur-là et que vous êtes engagé sur des attaques de feu sur des habitations, on n'est pas dans la fatigue. Par contre, si on s'arrête une heure, là, effectivement, là, on s'attire. Donc, tant qu'on est sur le coup d'adrénaline, ça va. Alors, il faut savoir qu'on a ce qu'on appelle le SSO, le soutien sanitaire en opération. Donc, ce sont nos personnels des divisions de santé, des SDIS, qui sont là et qui nous accompagnent. Donc, on essaie quand même de faire des rotations de personnel. Donc, c'est tout un dosage, je veux dire, entre l'effort et le repos à faire avec nos personnels pour qu'on puisse durer dans la continuité.
1: Propos recueillis par Miline Desbac. Cédric Jubilard voulait libérer sa conscience, ce sont les mots de son avocat. Il reconnaît désormais avoir tué sa femme Delphine, disparue en 2020. Les faits se seraient produits après une énième dispute conjugale. Ses avocats demandent à présent le report du procès de Cédric Jubilard en appel. Il est prévu le 21 septembre à Toulouse. En première instance, il avait été écopé de 30 ans de réclusion criminelle. Sans surprise, la motion de censure déposée par le groupe écologiste à l'Assemblée nationale a été rejetée. Sans le vote du RN et du PS, il n'a obtenu que 132 voix sur les 289 nécessaires. Le texte visait la gestion de la canicule par le gouvernement. Une forte hausse des violences sexuelles a été enregistrée en France. Elles ont bondi de 77% en juin par rapport à mai. Ce sont les chiffres du ministère de l'Intérieur. Une hausse en partie liée à l'affaire Liana qui encourageait certaines victimes à porter plainte, y compris pour des faits anciens. Un mot de foot et direction le mondial avec la suite des huitièmes de finale. Au programme ce soir à 21h, le choc entre le Portugal et l'Espagne. Et à 2h du matin, les États-Unis face à la Belgique. Voilà pour l'actualité. Excellente fin de journée à tous.
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1: Et les infos du territoire avec des pompiers manchois en renfort dans le sud de la France pour lutter contre les flammes face au gigantesque incendie qui a ravagé déjà 4600 hectares à Trévillac dans les Pyrénées-Orientales. Les secours s'organisent. Ainsi, un détachement de 24 sapeurs-pompiers de la Manche a quitté le département ce dimanche et doivent être déployés en renfort à Rivesaltes auprès de 700 autres secouristes. Un blessé grave dans le sud Manche à la suite d'un accident de la circulation dans la nuit de samedi à dimanche. Peu après 2h du matin, les sapeurs-pompiers sont intervenus en urgence à Saint-Martin-des-Champs sur la commune d'Avranches. Un piéton de 33 ans a été renversé par une voiture. Souffrant de graves blessures, l'homme a été pris en charge et évacué vers le centre hospitalier d'Avranches. Un sauvetage au large de Cherbourg en Cotentin. Ce dimanche 5 juillet, un bateau avec 3 personnes à bord s'est retrouvé en panne de moteur et dérivé dangereusement vers les rochers de l'île Pelée. Face au risque d'échouage, la SNSM de Fermanville est intervenue. Une fois amarré, le navire en détresse a pu être remorqué vers le large en toute sécurité. Mobilisation citoyenne à Cherbourg-en-Cotentin, répondant à l'appel national. Après le décès de la collégienne Nigana, une centaine de personnes se sont rassemblées samedi dernier à 14h30 devant le tribunal judiciaire. Portée par les associations Sortir du silence, Enfance et partage et les papillons, la manifestation s'est transformée en marche jusqu'à l'hôtel de ville. Et puis la Hague franchit une étape clé pour sa candidature au label Géoparc mondial de l'UNESCO. Du 29 juin au 3 juillet dernier, la commune a accueilli 2 experts internationaux venus du Portugal et d'Espagne. Et durant cette semaine, les évaluateurs ont analysé le dossier, visité les géosites et rencontré les partenaires locaux pour juger de l'impact du projet. Leur rapport sera examiné en octobre pour un verdict final attendu au printemps 2027. En vous souhaitant de passer une très bonne fin de journée sur Hague FM.
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1: Bonsoir à tous, à la une de l'actualité, un nouvel épisode de forte chaleur s'installe en France. 61 départements seront placés en vigilance orange canicule à partir de demain. Les températures pourront atteindre les 35 à 38 degrés, jusqu'à 41 degrés dans le sud-ouest. Toute l'île de France est concernée. Et avec la chaleur, le risque augmente aussi pour les incendies. 57 départements seront en risque élevé demain, mais l'alerte très sévère va être levée dans le sud de la France. Et dans les Pyrénées-Orientales, le feu du massif des Aspres a déjà parcouru 4600 hectares. Près de 10 000 personnes ont été évacuées et l'Union européenne a envoyé 4 bombardiers d'eau en renfort. Dans le Gard, l'incendie de Lédenon est fixé mais toujours actif. Au total, 1000 pompiers ont été engagés. Patrick Chavada, lieutenant à la Fédération nationale des sapeurs-pompiers de France, nous explique le ressenti des soldats du feu sur le terrain.
2: Quand vous êtes en situation avec des feux de cette ampleur-là et que vous êtes engagé sur des attaques de feu sur des habitations, on n'est pas dans la fatigue. Par contre, si on s'arrête une heure, là, effectivement, là, on s'attire. Donc, tant on est sur le coup d'adrénaline, ça va. Alors, il faut savoir qu'on a ce qu'on appelle le SSO, le soutien sanitaire en opération. Donc, ce sont nos personnels des divisions de santé, des SDIS, qui sont là et qui nous accompagnent. Donc, on essaie quand même de faire des rotations de personnel. Donc, c'est tout un dosage, je dirais, entre l'effort et le repos à faire avec nos personnels pour qu'on puisse durer dans la continuité.
1: Propos recueillis par Myline Desbac. Cédric Jubilard voulait libérer sa conscience, ce sont les mots de son avocat. Il reconnaît désormais avoir tué sa femme Delphine, disparue en 2020. Les faits se seraient produits après une énième dispute conjugale. Ses avocats demandent à présent le report du procès de Cédric Jubilard en appel. Il est prévu le 21 septembre à Toulouse. En première instance, il avait été écopé de 30 ans de réclusion criminelle. Sans surprise, la motion de censure déposée par le groupe écologiste à l'Assemblée nationale a été rejetée. Sans le vote du RN et du PS, il n'a obtenu que 132 voix sur les 289 nécessaires. Le texte visait la gestion de la canicule par le gouvernement. Une forte hausse des violences sexuelles a été enregistrée en France. Elles ont bondi de 77% en juin par rapport à mai. Ce sont les chiffres du ministère de l'Intérieur. Une hausse en partie liée à l'affaire Liana qui encourageait certaines victimes à porter plainte, y compris pour des faits anciens. Un mot de foot et direction le mondial avec la suite des huitièmes de finale. Au programme ce soir à 21h, le choc entre le Portugal et l'Espagne. Et à 2h du matin, les États-Unis face à la Belgique. Voilà pour l'actualité. Excellente fin de journée à tous.
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1: Et les infos du territoire avec des pompiers manchois en renfort dans le sud de la France pour lutter contre les flammes face au gigantesque incendie qui a ravagé déjà 4600 hectares à Trévillac dans les Pyrénées-Orientales. Les secours s'organisent. Ainsi, un détachement de 24 sapeurs-pompiers de la Manche a quitté le département ce dimanche et doivent être déployés en renfort à Rivesaltes auprès de 700 autres secouristes. Un blessé grave dans le sud Manche à la suite d'un accident de la circulation dans la nuit de samedi à dimanche. Peu après 2h du matin, les sapeurs-pompiers sont intervenus en urgence à Saint-Martin-des-Champs sur la commune d'Avranches. Un piéton de 33 ans a été renversé par une voiture. Souffrant de graves blessures, l'homme a été pris en charge et évacué vers le centre hospitalier d'Avranches. Un sauvetage au large de Cherbourg-en-Cotentin. Ce dimanche 5 juillet, un bateau avec 3 personnes à bord s'est retrouvé en panne de moteur et dérivé dangereusement vers les rochers de l'île Pelée. Face au risque d'échouage, la SNSM de Fermanville est intervenue. Une fois amarré, le navire en détresse a pu être remorqué vers le large en toute sécurité. Mobilisation citoyenne à Cherbourg-en-Cotentin, répondant à l'appel national. Après le décès de la collégienne Nigana, une centaine de personnes se sont rassemblées samedi dernier à 14h30 devant le tribunal judiciaire. Porté par les associations Sortir du silence, Enfance et partage et les papillons, la manifestation s'est transformée en marche jusqu'à l'hôtel de ville. Et puis la Hague franchit une étape clé pour sa candidature au label Géoparc mondial de l'UNESCO. Du 29 juin au 3 juillet dernier, la commune a accueilli 2 experts internationaux venus du Portugal et d'Espagne. Et durant cette semaine, les évaluateurs ont analysé le dossier, visité les géosites et rencontré les partenaires locaux pour juger de l'impact du projet. Leur rapport sera examiné en octobre pour un verdict final attendu au printemps 2027. En vous souhaitant de passer une très bonne fin de journée sur Hague FM.
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1: Bonsoir à tous, à la une de l'actualité, Jordan Bardella se dit très serein. Le procès en appel de Marine Le Pen pour détournement de fonds publics a lieu ce mardi. En première instance, elle a écopé de 4 ans de prison, dont un enferme sous bracelet électronique, 100 000 euros d'amende et 5 ans d'inéligibilité. Si Marine Le Pen était empêchée pour la présidentielle de 2027, Jordan Bardella pourrait être propulsé candidat. Les proches de Delphine Jubilard réclament toute la vérité. Après les aveux de Cédric Jubilard, l'avocat de plusieurs membres de la famille estime qu'il n'est pas une victime et réclame des réponses. Cédric Jubilard a reconnu avoir tué son épouse pendant une dispute. Les magistrats doivent désormais l'entendre pour préciser les circonstances des faits. Le procès en appel de Cédric Jubilard doit avoir lieu en septembre. L'appel des climatologues, des médecins, des chercheurs, des économistes et des artistes à cause des canicules. Ils réclament une loi d'urgence climatique dans une tribune publiée ce lundi. Mylène Desbacq.
2: Oui, ils estiment que les Français sont encore marqués par les 10 jours de canicule qu'ils viennent de traverser et dénoncent l'influence des énergies fossiles sur le réchauffement climatique. Les signataires demandent notamment l'arrêt du financement de nouveaux projets fossiles, la suppression des aides publiques aux énergies fossiles, ainsi que la création d'un fonds vert beaucoup plus ambitieux pour accélérer la transition écologique. Ils appellent le gouvernement et les parlementaires à agir rapidement, surtout que Météo France annonce déjà un nouvel épisode de forte chaleur en France cette semaine.
1: Merci Mylène. Et puis un troisième épisode de forte chaleur s'installe en France. 61 départements sont placés en vigilance orange canicule à partir de mardi midi. Les températures pourront atteindre 38 degrés avec un pic à 41 degrés dans le sud-ouest. Une situation qui augmente le risque incendie en France. 57 départements seront placés en risque élevé ce mardi. Dans les Pyrénées-Orientales, le feu du massif des Aspres a déjà parcouru près de 5000 hectares. Près de 10 000 personnes ont dû être évacuées et l'Union européenne a envoyé 4 bombardiers d'eau en renfort. Le Grand Rex vend une partie de ses fauteuils. À l'occasion de la rénovation de la salle 7, le célèbre cinéma parisien mettra en vente le 9 juillet prochain des fauteuils en velours bleu proposés entre 30 et 60 euros. Une opération ouverte au public dans la limite des stocks disponibles. Enfin en cyclisme, nouvelle performance de Tadej Pogacar. Le Slovène remporte la 3e étape aux Angles devant Jonas Vingegaard. Il reprend le maillot jaune. Le Français Paul Sexas est 4e à seulement 2 secondes du vainqueur. Au classement général, Paul Sexas remonte à la 6e place à 48 secondes de Pogacar. Voilà pour l'actualité. Excellente soirée à tous.
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1: Bonsoir à tous, à la une de l'actualité, Jordan Bardella se dit très serein. Le procès en appel de Marine Le Pen pour détournement de fonds publics a lieu ce mardi. En première instance, elle a écopé de 4 ans de prison, dont un enferme sous bracelet électronique, 100 000 euros d'amende et 5 ans d'inéligibilité. Si Marine Le Pen était empêchée pour la présidentielle de 2027, Jordan Bardella pourrait être propulsé candidat. Les proches de Delphine Jubillar réclament toute la vérité. Après les aveux de Cédric Jubillar, l'avocat de plusieurs membres de la famille estime qu'il n'est pas une victime et réclame des réponses. Cédric Jubillar a reconnu avoir tué son épouse pendant une dispute. Les magistrats doivent désormais l'entendre pour préciser les circonstances des faits. Le procès en appel de Cédric Jubillar doit avoir lieu en septembre. L'appel des climatologues, des médecins, des chercheurs, des économistes et des artistes à cause des canicules. Ils réclament une loi d'urgence climatique dans une tribune publiée ce lundi. Mylène Debac.
2: Oui, ils estiment que les Français sont encore marqués par les 10 jours de canicule qu'ils viennent de traverser et dénoncent l'influence des énergies fossiles sur le réchauffement climatique. Les signataires demandent notamment l'arrêt du financement de nouveaux projets fossiles, la suppression des aides publiques aux énergies fossiles, ainsi que la création d'un fonds vert beaucoup plus ambitieux pour accélérer la transition écologique. Ils appellent le gouvernement et les parlementaires à agir rapidement, surtout que Météo France annonce déjà un nouvel épisode de forte chaleur en France cette semaine.
1: Merci Mylène. Et puis un troisième épisode de forte chaleur s'installe en France. 61 départements sont placés en vigilance orange canicule à partir de mardi midi. Les températures pourront atteindre 38 degrés avec un pic à 41 degrés dans le sud-ouest. Une situation qui augmente le risque incendie en France. 57 départements seront placés en risque élevé ce mardi. Dans les Pyrénées-Orientales, le feu du massif des Aspres a déjà parcouru près de 5000 hectares. Près de 10 000 personnes ont dû être évacuées et l'Union européenne a envoyé 4 bombardiers d'eau en renfort. Le Grand Rex vend une partie de ses fauteuils à l'occasion de la rénovation de la salle 7. Le célèbre cinéma parisien mettra en vente le 9 juillet prochain des fauteuils en velours bleu proposés entre 30 et 60 euros. Une opération ouverte au public dans la limite des stocks disponibles. Enfin en cyclisme, nouvelle performance de Tadej Pogacar. Le Slovène remporte la 3e étape aux Angles devant Jonas Vingegaard. Il reprend le maillot jaune. Le Français Paul Sexas est 4e à seulement 2 secondes du vainqueur. Au classement général, Paul Sexas remonte à la 6e place à 48 secondes de Pogacar. Voilà pour l'actualité. Excellente soirée à tous.
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